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Madame, Monsieur, actuellement en recherche d'emploi suite à une année sabbatique, je vous fais part de mon désintérêt total pour le poste de chef de projet à pourvoir dans votre entreprise. Pour moi, c'est plus qu'un rêve de travailler dans une entreprise dont je n'ai jamais entendu parler comme la vôtre. Vous trouverez en pièce jointe mon CV, dans lequel je me suis inventé des expériences, ainsi qu'une année sabbatique qui était en fait une année où j'ai vécu en jogging, parce que j'ai fait un burn-out carabiné dont je n'arrive pas à me sortir. La raison pour laquelle je candidate est simple. J'arrive en fin de droit et je n'aurai bientôt plus d'argent ni d'appartement. J'ai de nombreux impayés et je me nourris exclusivement de fromage blanc que j'achète chez Aldi. Dans mon appartement mal isolé, je ne mets plus de chauffage parce que c'est trop cher et je squatte le wifi de mes voisins. Je n'ai aucune ambition particulière si ce n'est celle de travailler le moins possible pour un maximum de blé. Je souhaite négocier avec vous une dizaine de semaines de congés payés parce que j'estime que travailler, c'est fatigant et moyennement épanouissant. Contrairement à ce que j'ai mis dans mon CV, je ne parle pas un mot d'espagnol, je sais à peine commander une bière et demander l'addition. La dimension humaine de votre entreprise m'angoisse fortement. En général, quand on met dans une annonce que les qualités humaines sont primordiales, cela signifie que les salaires sont très faibles et le management violent. J'ai hâte de démarrer chaque jour de la semaine en prenant le métro pendant 3 quarts d'heure, dans le doux parfum de sueur, d'ail et de goudron. Je me languis de découvrir mes nouveaux collègues avec qui je m'efforcerai de parler politique sur des sujets clivants comme le burkini, l'immigration ou le talent relatif. Je vois que vous avez une salle de pause avec un baby-foot. C'est vraiment super pour se détendre entre deux réunions où je ferai semblant d'écouter. Malgré tout, je risque de peu m'en servir étant donné que je souhaite travailler de chez moi, dans une tenue décontractée et aux horaires qui m'arrangent. J'ai le profil idéal pour échouer avec panache, gaspiller vos budgets dans le cadre de missions que je ne maîtrise pas, en choisissant des prestataires chers et incompétents.

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0: Joyeux anniversaire!
1: Bon anniversaire!
2: Ah merci! Oh, attends, c'est quoi? Waouh! Mais non, mais merci les copains! C'est trop bien cette Smartbox là! C'est, vous êtes tous cotisés en fait, c'est trop chouette!
3: Bah alors vas-y, raconte, c'est quoi que tu peux faire avec tout ça?
2: Alors c'est marqué 10 activités en plein air, bien-être et santé. Le thème c'est le 10 septembre.
1: Oh non, t'as la dernière version, trop la chance.
2: Oh mais ouais, c'est ouf, regarde, tu peux aller où tu veux. C'est marqué 10 manières de faire du tourisme éco-social responsable. Tu peux faire des balades à vélo, ça a l'air pas mal organisé, franchement, hein, les trajets sont bien tracés. Bon après ça reste un petit peu urbain, mais tu peux y aller avec tes gosses et tout. Attends, mais tu peux aussi visiter tous les endroits classés, nos plus beaux blocages de France.
3: Bon, après, moi, j'ai une pote qui a fait ça, nos plus beaux blocages. Ça a eu vachement de succès et elle m'a dit que ça avait été hyper prisé et surtout par des flics. Du coup, c'était, bah, c'était complet la plupart du temps, quoi.
1: Moi, j'ai essayé de faire ça aussi, dommage. Mais du coup, je me suis rabattue sur l'option 10 manières de pas perdre la santé après un été corsé. Et franchement, pas mal, hein. J'ai fait ça à Rennes. Bon, je te raconte pas les courbatures le lendemain.
2: Ouais, après, moi, pour le sport, tout ça, la course à pied, ça me rappelle le PS au collège, c'est pas trop mon truc, quoi.
1: Bah, et sinon, l'option art et musique, ça te plairait à toi, ça? 10 techniques pour devenir un maître en la matière.
2: Genre?
3: Bah, si, regarde, t'as chorale et représentation en plein air, communique en dedans et en dehors de la danse, sans abîmer tes cordes vocales. Et t'as aussi, c'est pour toi, ça, chant lyrique a cappella. Ou non, mieux, cours de percu corporel. Attends, il y a une démo.
2: Allez, vas-y, carrément.
3: On s'attend.
2: Allez.
3: Attends, 1, 2, 3.
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0: Ça a commencé à bruisser en juillet. Un poste, puis un appel au confinement, relayé dans les réseaux de la fachosphère, brandissant le 10 septembre comme l'horizon. La date s'installe et interroge.
11: Tout le monde est un peu en vacances ou au travail sous la canicule. Les villes sont encore semi-vides, les incendies dévastent et la date du 10 continue de circuler dans les milieux politiques, militants.
5: Elle commence à déborder sur les murs, les conteneurs des poubelles, aux marqueurs, dans les conversations, les sections syndicales. Partout, des groupes indignons-nous se retrouvent, écrivent des revendications sur la santé, l'éducation, recueillent des doléances, partagent des appels et des communiqués. La colère était déjà là, elle attendait l'occasion de s'exprimer.
6: En fait, j'étais toute seule en train de bouillir depuis des années chez moi et je me disais, mais il faut que je sorte, il faut que je rencontre des gens.
2: Quand tu sais que 500 familles s'en mettent plein les poches et possèdent 42% du patrimoine national, tu dis, bon, bah, va peut-être falloir qu'on les dégage, quoi, tout simplement.
0: La date fait mouche, ça cause dans les salles de pause, de cette perspective de rentrée sociale et de grandes grèves de début d'année. La rentrée scolaire est aussi celle des premières âgées, avec des envies, des idées, des besoins.
8: Je sais pas s'il y a déjà du monde quelque chose sur des bambineries, mais ça serait cool pour qu'il y ait un max de monde de dispo, de proposer de garder les enfants, quoi, donc de trouver des lieux et trouver du monde qui serait chaud, donc si jamais...
3: On a le siège social d'une banque à côté, ça veut dire qu'on a une... on peut imprimer de l'argent, littéralement. Voilà.
10: À propos de ce truc de blocage et de manif, c'est trop bien qu'il y ait une manif pour les gens viennent, même s'ils ne le sentent pas forcément, de se lever tôt et tout. Mais par contre, j'entends souvent, les blocages, c'est pour les gens qui sont habitués et tout. Mais dites-vous que tous les gens qui sont habitués, ils ont fait un premier blocage une fois dans leur life. Si on est beaucoup, c'est juste une trop bonne ambiance. Et vraiment, en n'ayez pas peur, je vous conseille de venir si ça vous tente.
12: Moi, pour massifier, justement, je me dis qu'il faudrait peut-être un rendez-vous régulier pour tous ceux qui ne sont pas ici ce soir et qui, au fur et à mesure, à partir du 8 ou du 10, aurait envie, commencerait à se dire qu'il est temps de rejoindre le mouvement, peut-être à la Maison du Peuple, si on pouvait la récupérer encore, comme on l'avait fait à l'époque des Gilets jaunes.
1: Voilà, c'est parti. Les uns se demandent si leur trajet pour le boulot va être dévié, les autres récupèrent des percos ici et là pour faire le café sur les blocages. Ça tracte dans les trams, ça prend de l'ampleur. Le 8, le gouvernement tombe et ça fête ça.
7: Bonsoir, on était là pour le pot de départ de Bayrou, donc on a 364 votes contre le vote de confiance du gouvernement et 194 pour, donc Bayrou dégage.
2: Depuis, il y a eu le 10, puis le 18. Tous les jours entre et tous les jours d'après. Il s'est passé en tout 17 jours parce qu'on enregistre cette émission le 27 septembre. Et si on sait ce qu'il s'est passé depuis, on ne sait pas ce qu'il se passera encore.
0: Aujourd'hui, on entame la saison 4 de Dupin et des Parpaings, confortablement accueillis dans les studios de Radio U. Merci à elles et eux. On est toujours une émission mensuelle d'actu des luttes en Bretagne et ailleurs, avec une équipe étoffée aux quatre coins du territoire.
11: On est serré autour du plateau pour refléter différentes composantes du monde qui se soulève et en discuter ensemble. Alors salut tout le monde, ici Marion,
1: Elsa,
0: Lucie,
14: Violette,
5: Romain,
2: Stephen,
20: Malik,
21: Manu.
5: Eh bien bienvenue.
11: Merci. Bienvenue. Alors vous êtes venus pour cette émission, merci. Est-ce que vous pouvez tous les deux nous dire en quelques mots où est-ce que vous vous situez, d'où vous parlez?
14: Donc du coup moi c'est Manu et je viens du mouvement des Gilets jaunes. Voilà.
20: Moi c'est Malik, je suis un habitant de Brest, des quartiers populaires depuis toujours, syndicaliste à la CGT et militant à la France Insoumise.
1: Eh ben, on va commencer par repartir le 10 septembre et on va se trouver à Brest au rond-point de Pennercleuze entre 6h et 8h du matin.
22: Vertical, c'est bien, hein.
23: Moi, je sais pas, ils essaient de
22: nous dire. Là, mais.
23: Pas clair. Mais ils veulent tout le monde dans le boulevard de l'Europe.
2: Bah, je sais pas, mais ouais. En fait, on sait pas si on fait genre une grosse barricade là. Parce que les deux pas alignés, ça me paraît faible, tu vois. Bah si on groupe pas tout ça me paraît faible. Après les gens peuvent aller chercher du matos au fur et à mesure pour renforcer.
24: Dans la discussion c'est est-ce qu'on bloque tout le rond-point ou est-ce qu'on en bloque qu'une partie?
14: Tout.
25: Là c'est déjà bloqué.
24: En fait on aurait peut-être bloqué là-bas.
26: Allez, c'est parti, troisième round, on se positionne.
14: Ils ont combien de points là?
24: Il en faut là-bas.
27: Il en faut là-bas.
26: 4-5, c'est ça. Venez tous ensemble, on est plus forts, c'est plus chiant pour les combats de nous arrêter. Là, on est quasi 200 sur le rond-point, ils doivent arrêter.
24: Allez-y.
26: Et en plus, on est plus forts, ils sont pour moi.
28: Moi j'ai un masque en plus de son pull, c'est bien. 36.
4: depuis 7 heures.
26: On est en liaison directe avec le groupe de l'autre côté du rond-point. C'est exactement la même chose que nous, ils sont pas très nombreux. Du coup, les gens restent sur place et ça chill, quoi. On reste tous ensemble, ça va bien se passer. On n'a plus de café, mais ça va.
25: Par contre, mon masque,
9: qu'est-ce qu'ils font là?
4: Ils emmerdent la voiture.
9: D'avoir du monde.
13: Allez, on vient.
9: Allez, on se regroupe, c'est tranquille, le rond-point il est immense.
15: Les couillons là,
9: vous
15: voyez ce que vous gardez?
9: Allez, on panique pas, on reste ensemble tranquillement.
4: Ça avance pour gros. On se préserve une sortie hein, quand même. On reste ensemble, mais...
9: Est-ce que j'enflamme?
4: Est-ce qu'on est resté comme des cons?
9: On est plus nombreux qu'eux, ils vont pas pouvoir tous nous emmener. À mon avis, on rentre pas dans le commissariat.
15: On reste ensemble, c'est tranquille, on reste ensemble, y'a pas de soucis.
16: On entame un mouvement. On entame un mouvement là.
9: Allez, on tient ensemble. Allez, on va le grouper.
13: Police partout, justice nulle part.
17: Police partout, justice nulle part.
15: Ah, il va encore qu'un... Non, mais c'est pas vrai, ils arrosent.
16: Il est fort que ça.
5: On a eu envie de parler pour commencer cette émission des façons de faire face à la répression dans un contexte où l'État envoie directement 80 000 keufs le 10 septembre.
1: Est-ce que vous pourriez commencer par revenir brièvement sur ce qui s'est passé le 10 septembre sur les points de blocage ici à Brest et en nous disant si selon vous la répression a découragé le mouvement ?
20: Je peux en parler parce que je me suis tout de suite du coup intéressé dès la rentrée à l'organisation du 10 septembre. Il y avait une prévision de blocage sur trois axes principaux, donc Pénard-Cleuse, rond-point des Foules au port de commerce et le rond-point qui est devant l'entreprise Thalès, notamment parce que Thalès est en lien avec vente des armes, en tout cas des composants qui servent à construire des drones pour l'armée, qui sont ensuite vendus à l'armée israélienne et qui servent du coup à commettre aussi le génocide en cours à Gaza. Donc on s'est réparti un petit peu là pendant la dernière AG juste avant le 10. On s'est organisé en trois groupes, on a discuté ensemble de comment on allait faire, etc. Le rendez-vous était 6h du matin. On est arrivé sur le rond-point avec déjà des policiers en civil qui étaient là pour repérer un peu les gens qui arrivaient et puis prévenir la cavalerie. La cavalerie est vite arrivée. Donc des nombreux camions de CRS, hein, parce que c'est eux qui ont la possibilité de faire du maintien de l'ordre. Ils ont tout de suite, en tout cas pour... moi j'ai eu un peu les infos sur les trois ronds-points, parce que j'avais des collègues un peu partout. Ils ont tout de suite dégagé le rond-point de Thalès. On savait que Thalès allait être compliqué, parce que c'est lié à l'armement. Ils ont tout de suite dégagé le rond-point, mais en fait ça a permis à tous les collègues et camarades qui étaient là pour bloquer, d'être sur le deuxième rond-point qui est un peu plus bas, qui va vers la Trinité. Et de bloquer ce rond-point-là. Et ensuite, ce qui est marrant, c'est, je peux vous le dire, hein, parce qu'il y avait quand même 80 000 policiers pour à peu près 300 000 manifestants, donc c'était quasiment du 1 pour 3. Donc il y a vraiment une volonté de taper fort dès le premier jour. Hein. Bruno Retailleau, le ministre de l'Intérieur démissionnaire, a dit il est hors de question de laisser ces gens-là bloquer la France, etc. Donc c'était empêcher les blocages ou les dégager le plus vite possible. Et en chargeant, moi j'ai entendu des CRS dire « Allez les gars, on y va et on en interpelle le plus possible ». Donc voilà, il y avait vraiment des ordres qui avaient été donnés au préfet, qui avaient été ensuite donnés au commandant de police de CRS. Et voilà, finalement, les ronds-points n'ont pas beaucoup tenu. Celui de Thalès a tenu quasiment jusqu'à 9h parce qu'ils ont dû aller aider ceux de Pénard-Cleuse. Et du rond-point des foulques. Et ensuite, il y a eu une manif dans la matinée. Peut-être que, Manu, toi, tu pourras parler plus largement de ce que tu as vécu aussi là-bas.
14: Moi, j'étais à Pénarcleuse. On s'était donné rendez-vous à 6h moins le quart avec des copains gilets jaunes. Donc, on est arrivé. Il y avait deux ou trois voitures de police et déjà des bloqueurs. Mais ça allait très vite, en fait. On voyait déjà qu'ils étaient énervés. Dans la façon de parler, ils étaient agressifs, même envers les journalistes. On voyait que ça n'allait pas durer longtemps, en fait. Et c'est vrai que ça n'a pas duré longtemps, parce que dès qu'ils ont pu nous gazer et nous courser, c'est ce qu'ils ont fait. Et c'est vrai que c'était assez éprouvant comme matinée.
0: Et comment est-ce que vous expliquez que les actions de blocage aient été aussi bien connues parce que un peu partout, déjà en Bretagne, mais aussi en France... un peu sur tous les points de blocage, tout le monde a fait un peu ses récits que les forces de police étaient là bien avant, qu'ils étaient très énervés, donc ça veut dire qu'ils étaient aussi assez bien renseignés. Manu oui. Fait l'amour, vous
14: c'est
0: oui
14: pas
0: non.
14: Ça, mais je trouve que c'est pas difficile d'être informé parce que l'AG est public. Donc du coup, il y a des RG qui se baladent dans les AG. Donc on dit on va bloquer le Pénarcleuse, ils sont courants. Donc, c'est ce qui change avec le mouvement des Gilets jaunes, où c'était spontané. Et donc, ils ne pouvaient pas savoir à l'avance qu'est-ce qui allait se passer.
0: C'est ça. En fait, ça s'est beaucoup organisé en AG. Ça dit ça aussi du 10 septembre.
20: Oui, exactement. On s'organise en AG, on essaie de massifier le mouvement. Et c'est en fait, la stratégie, c'est de se dire, on sera tellement nombreux que peu importe qu'ils savent en fait, où on va aller, on pourra tenir un point, on pourra bloquer, on pourra tracter, on pourra faire l'opération qu'on a prévu de faire. Si on veut faire des choses plus, entre guillemets, organisées en petits comités, avec des actions peut-être plus imprévisibles et plus dures, le problème, c'est que du coup, le mouvement ne se massifie pas. Il peut réussir avec effet de surprise, mais on n'est pas vers une massification du mouvement, et je pense que ce n'était pas la stratégie. C'était vraiment d'ouvrir largement pendant tout l'été.
11: Et en parlant de massification du mouvement, toi, là où tu bosses, Malik, tu as des discussions avec les collègues. Est-ce que les collègues étaient là? Est-ce qu'ils ne le sont plus? Est-ce qu'ils ne l'ont jamais été?
20: Alors moi, pour vous faire un peu le topo, il y a à peu près 300-400 personnes sur les actions de blocage, donc à l'échelle de la ville de Brest, 140 000 habitants, 250 000 avec l'agglomération, c'est pas non plus énorme, mais c'est quand même pas mal, hein. Parce qu'il faut des gens motivés pour venir à 6h du matin faire une action aussi considérée comme radicale. Mais bon, je pense que les problèmes sont grands, il faut les prendre à la racine, donc le mot radical me va bien. Et dans l'entreprise, les gens suivent très peu. Déjà, de le syndicaliste, c'est très compliqué. C'est très compliqué. Je l'ai expliqué un peu en AG. Parce que des fois, les syndicats sont un peu tapés dessus en disant que bah, vas-y, il faut appeler à la grève générale, c'est maintenant. Mais c'est pas aussi simple que ça. C'est pas juste un bouton. On peut construire la grève, ça c'est sûr. On a le pouvoir, et notamment les directions syndicales, de construire la grève. Mais nous, dans les entreprises, on est face à des situations où les gens, en fait, ils sont un peu réfractaires à s'approcher des syndicats parce qu'ils pensent que ça peut freiner leur carrière. Les actions, j'en parle même pas parce qu'en fait, c'est eux, ils voient leurs problèmes au sein de l'entreprise et la situation nationale, ils se disent de toute façon, on peut rien y faire. Ils ont un peu baissé les bras. Et déjà, nous, on se bat pour ce qui se passe dans l'entreprise. S'il y a des choses, ok, on pourra se mobiliser, mais tout ce qui dépasse l'entreprise, en fait, on n'a pas de prise là-dessus.
2: Moi, justement, je trouve quelque chose qui est intéressant le 10 septembre, pour revenir un petit peu sur la peur qu'on a beaucoup d'aller manifester quand même, parce que ça date pas d'hier. Il y a eu les Gilets jaunes et avant, il y a eu quand même la réforme dans le travail 2016, etc. Et j'ai l'impression qu'il y a quelque chose qui s'est passé, même si effectivement on n'a pas bloqué beaucoup de ronds-points et qu'il y avait plus de déviations qu'autre chose. Il y a quand même des gens qui se sont retrouvés un petit peu partout avec des modes d'action différents. Et il y a quand même quelque chose qui s'est passé dans, de faire du lien. Je ne sais pas comment toi aussi tu l'as vécu, Manu. Mais il y a quand même... Les gens sont quand même sortis malgré la peur de la répression et malgré la quantité incroyable de forces de répression partout en France. Je ne sais pas comment ça s'est passé là où vous étiez.
14: En fait, moi, les copains gilets jaunes, on est habitués à la répression. Donc, en fait, ça ne nous fait pas peur. C'est triste à dire, mais on est habitués, en fait. Parce que je rappelle quand même que pour le mouvement des gilets jaunes, il y a eu quand même 10 000 gardes à vue, 3 100 condamnations, 400 peines de prison, qu'il y a eu des tirs de LBD, de tirs de désencerclement. C'est des armes qui sont interdites en Europe, sauf en France. Donc c'est quand même comme des outils de guerre utilisés contre des manifestants qui demandent de pouvoir vivre dignement, qui demandent la justice sociale, qui demandent d'avoir le pouvoir de décider donc par le RIC. Et donc c'est vrai que en fait il y a pas de, ben nous on n'a pas peur parce qu'en fait on a un sentiment d'injustice et on se bat contre ça parce qu'on veut la justice et on souhaite pour nos enfants et les enfants les futurs enfants un monde meilleur que ce qu'on a. Donc la peur on l'a pas, mais on peut comprendre que des personnes qui sont pas habituées peuvent avoir peur.
1: Et du coup, toi, par rapport à cette peur un peu diffuse que tu peux ressentir, toi, t'en parles comment avec les gens, justement qu'est-ce que tu leur dis aux gens qui ont peur?
14: Bah, de ne pas rester seul, qu'il y a toujours des collectifs qui peuvent nous aider si on est inquiété par la police. Donc, il y a des collectifs anti-REP. Du coup, bah, nous, pendant les Gilets jaunes, ça nous a beaucoup aidés. Parce qu'on a dû se défendre, on a dû passer au tribunal, on a dû payer des avocats. Et si on n'avait pas eu de ce collectif-là, ben financièrement, on est tous des précaires, on est tous des smicards. C'était difficile. Donc, grâce à ces collectifs, on a pu payer nos frais d'avocat et se défendre. Et on a gagné à chaque fois pour la liberté d'expression. Donc, je tiens à préciser que, en fait, la police envoie des amendes pour essayer de nous faire taire, en fait. On conteste, on passe au tribunal et on gagne pour la liberté d'expression.
3: Bah, c'était un peu ça qu'on se disait pour passer vers une partie plus forte et plus joyeuse aussi, parce qu'il y a eu quand même beaucoup, beaucoup de joie malgré ces gros nuages noirs. Et est-ce que vous, avant d'entamer cette deuxième partie, vous avez toujours la force et la joie d'aller sur des actions, d'aller en manif? Où est-ce que vous en êtes là aujourd'hui?
14: Alors, j'ai de la joie, c'est-à-dire que moi, je ne peux pas me résigner. Du coup, je pense que ma vie, ça sera un combat de toute façon. Pour moi, j'ai l'impression de combattre tous les jours quand je suis dans mon champ et que je produis des légumes bio, que je me dis que je fais du bien à la nature, que je fais du bien aux personnes qui les mangent, aux personnes que j'aide dans le champ, parce que c'est des personnes qui sont éloignées de l'emploi et on essaye de les guider un petit peu. Et donc, pour moi, je milite déjà tous les jours dans mon champ. Mais dès que je peux, voilà, je vais un peu plus loin. Parce que je ne pense pas que non plus qu'à moi. Et je pense plutôt à mes enfants, aux futurs enfants. Enfin bref, je souhaite un monde meilleur, plus juste pour eux, quoi.
2: Moi, j'aurais peut-être une dernière question avant de passer à la suite. J'aimerais bien savoir comment vous deux, ou comment peut-être nous tous, parce que vous n'étiez pas les seuls le 17 septembre, donc on peut aussi dialoguer, mais de savoir comment ça s'est préparé très concrètement le 10 septembre en fonction de là où on était, parce que ce n'est pas pareil de préparer le 10 septembre quand on est au boulot, par exemple, que quand on est dans une AG, que quand on est avec des enfants, par exemple, ou même du lieu, en fait, si on est dans une ville ou plus à la campagne, ce n'est pas les mêmes représentations. J'aimerais bien savoir comment on se prépare justement face à la répression qu'il y a ou face aux risques auxquels on peut s'affronter. En fait, le 10, c'est du coup au-delà. Comment on met les choses sur les rails, quoi? Qu'est-ce qui s'est passé concrètement?
20: C'était l'été, donc il y avait beaucoup de gens en vacances. J'en faisais partie, mais ce qui est bien maintenant, c'est quand même qu'on a les réseaux sociaux. C'est comme ça aussi qu'a émergé les Gilets jaunes, hein, beaucoup sur Facebook à l'époque. Là, c'était plus sur des messageries comme Telegram ou Signal, qui sont des messageries un peu plus sécurisées où les gens s'organisent pour se passer les infos. Dans les villes, c'était des AG dans les centres-villes, à Brest, beaucoup à Liberté ou au marché de Quirinou. Donc voilà, tout le monde peut venir, tout le monde peut prendre la parole, il y a de l'auto-organisation là-dessus. Et alors après, pour se préparer à aller dans des manifs ou dans des opérations un peu plus dures de blocage ou autre, c'est l'expérience qui fait beaucoup la chose, parce qu'en fait, quand on l'a vécu, on peut parler de ce qu'on a vécu, de se préparer, d'avoir avec soi à manger pour la journée, par exemple, truc tout bête. Il y a des médias aussi qui font du bon travail aussi pour expliquer comment se préparer à ce genre d'événement et comment aussi réagir en cas de problème juridique. Je pense aux amis de Guingamp, Canard Réfractaire, qui a fait une vidéo plutôt sympa sur se préparer à aller en manif ou en blocage. Et voilà. Moi, c'est surtout comme ça que je l'ai vécu.
6: À Brest, on avait aussi le collectif Ressac, du coup, qui proposait des formations d'autodéfense juridique, du suivi des procédures et qui, du coup, partageait un numéro en amont des manifs à contacter en cas de problème, en cas d'interpellation. Donc, il y a aussi des logiques d'autodéfense et d'entraide sur ces questions-là.

Bon, bah, il est 6h, on vient d'arriver à la place Rosa Parks à Nantes. Et il y a déjà une espèce de nasse qui s'est mise en place autour de beaucoup de manifestants. Il y a du mouvement, mais on ne sait pas exactement ce qui se passe. Une cheuche qui se lance.

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3: Ça marche bien, les gens sont...
4: Et puis les gens sont...
3: ils collaborent assez bien.
4: Les gens à qui on parle dans les voitures sont globalement très contents. On leur propose des bonbons. Ils sont souvent de bonne humeur, je m'y attendais pas, franchement.
5: Et on n'a pas nos téléphones, c'est cool aussi. C'est
6: oui,
5: bien.
6: C'est vrai.
5: Aucune news, voilà.
4: C'est vrai que là, on déconnecte, là, en vrai. Et ouais, c'est assez agréable.
5: Et là, pour notre propre sécurité, on l'a pas, mais c'est cool.
4: Ouais, c'est pour le... je pense que pour la première fois en 10 ans, je l'ai pas avec moi, là.
5: Quoi?
7: On aimerait bien avoir le slogan que tu voulais mettre sur la banderole, c'est possible.
6: Ouais, c'est un slogan de jeune un peu quoi. C'est déso, c'est Keblo.
7: Ok, bon, on va le faire ou quoi?
6: Bah, si tu veux, allez, on va chercher ça.
8: Je fais quoi? Je fais Q-U-E-B-L-O.
9: C'est le blocage qui recommence. Le mercredi, c'est les vacances. Touche pas aux jours fériés, on est déterminés. Tout ça ne fait que commencer.
10: Allô, allô, on recommence. Le pain grillé est arrivé pour un petit déjeuner solidaire avant de partir en manif. En soutien à la caisse de grève, il y a des pains au raisin. Il y a du pain grillé, des confitures et du beurre à prix libre en soutien à la caisse de grève.
11: Vous avez une belle voix.
10: Merci, monsieur.
11: Mais vous êtes chanteur. Non.
10: Mais je chante aussi. Mais je chante aussi.
12: C'est quoi le truc?
10: Attends, on va mettre des chants féministes et révolutionnaires.
12: C'est bon, merci. J'étais bien contente de voir le café chaud.
13: Et... en fait,
12: j'avais peur de ne pas me réveiller, je
14: pense. Qu'est-ce qu'on veut? C'est un peu ça qu'il faudrait peut-être profiter du temps qu'on a pour s'exprimer.
15: Ils attendent un peu qu'on s'approche et puis après ils agrandissent la nasse et là ils viennent de reprendre des gens dedans et tout.
12: Ah oui, d'accord, ok.
15: C'est un peu ça le délire stratégique.
12: Ok. Donc là toute la place est nassée.
16: Nous allons mettre des gens dans le
7: Ouais, alors où on est là? Bah, on est à Guingamp, on est au rond-point de Kernilien qui est un haut point de lutte, notamment gilet jaunesque. Ce rond-point là il est assez grand, hein. Je sais pas, tu vois, il fait à peu près 200 mètres de large.
12: Ouais.
7: Non, peut-être pas, allez, disons 150. Enfin bon, il est large quoi. Et pendant les gilets jaunes, il a tout le temps été occupé, etc. À tel point qu'à un moment, il y a eu des rumeurs comme quoi la mairie voulait faire un immense plot en béton conique pour pas que les gens puissent se mettre au milieu.
12: Ah, d'où la petite montagne.
7: Voilà. Et voilà.
12: Et du coup, nous, on est à côté d'un camion de vente de légumes bio ou de fromage. Je ne savais pas, j'ai pas été voir encore.
7: J'ai pas été voir non plus parce que je suis parti chercher du matos pour la cantine en fait.
12: Ok, et voilà, c'est là où on en vient. Du coup, la cantine. Il y a une
7: cantine. Miam miam.
12: Et planqué sous l'abribus, ça va, il plaît pas trop.
7: En fait, on est équipé, on a de quoi faire à bouffer pour une centaine de personnes.
12: Ok.
7: Et on sait faire. Et là-bas, on s'est dit, bah ouais, bah, on y va de manière mobile et puis on fait une soupe.
17: Un bon outil anti-fasciste.
13: Vous écoutez toujours Du Pain et des Parpaings avec sa fine équipe et Malik, qui est syndicaliste et militant de la France Insoumise, et Manu, gilet jaune, entre autres choses. Alors c'est vrai que c'est ce mois-ci, là on parle du mouvement Bloquons Tout pour cette émission et de ses suites, puisque le 10 septembre, c'est parti de la base de plein de gens d'horizons différents, des totos, des syndicalistes, des retraités, des étudiantes, des étudiants. Mais entre le 10 et le 27 septembre, ce qu'on observe, c'est différentes formes de mobilisation. Ça va du blocage au tractage, en passant par des cantines, des actions à vélo, des actions piétonnes aussi. On traverse la rue fort lentement et en boucle pour empêcher les voitures de circuler et d'avoir un gros point d'interrogation au-dessus de la tête des flics qui ne savent pas quoi faire. Voilà, donc toute cette diversité d'actions, ce qu'on voulait aussi aborder avec vous dans cette deuxième partie. Peut-être Manu, pour commencer, est-ce que tu peux revenir un petit peu sur le mouvement des Gilets jaunes? Et puis comment ça s'est tissé autour des ronds-points, ce mouvement, à la fois dans les modes d'action, mais aussi dans les revendications qui n'ont pas disparu dans ce mouvement Bloquons Tout aujourd'hui.
17: Du coup, à Brest, on s'est réunis, c'était un point qui a été donné sur les réseaux sociaux, on s'est réunis à côté du Leclerc. Au début, on était peut-être 30 personnes et puis au fur et à mesure que la matinée avançait, on devenait de plus en plus nombreux, le parking était rempli. Du coup, en fait, ça a été spontané, on s'est dit on va au rond-point de Pénarcleuse et c'est comme ça que ça a commencé. Là, j'ai rencontré des gens de tout horizon, que ce soit chef de petite entreprise, soignant, retraité, maman solo... voilà, des personnes que je n'aurais pas pu connaître, voilà. Donc on a occupé le rond-point, ça s'est super bien passé. Les automobilistes klaxonnaient, il y avait une ferveur et tout. Alors depuis, bah, évidemment, ça a beaucoup changé. Ce que je veux dire, c'est qu'il y a eu une propagande, mais entre nous, entre les Gilets jaunes, il y a une fraternité. C'est-à-dire qu'on est solidaires. Même si on se voit pas, mais si on se croise, il y aura toujours, on sera content de se voir, voilà. Mais voilà, on a un petit groupe où on se voit très régulièrement. Moi, ce que je voudrais, c'est rappeler les revendications des Gilets jaunes. Donc, c'était l'amélioration de la vie de la classe populaire et moyenne. C'était la justice fiscale, sociale et environnementale. C'était la démission du président de la République, Emmanuel Macron. Le retour de l'ISF, donc l'impôt sur la fortune. Et aussi, le plus important pour moi, je trouve, c'est le RIC, le référendum d'initiative citoyenne, pour donner le pouvoir au peuple et sans ses représentants. Le pouvoir au peuple par le peuple. Voilà, ça je trouvais c'était très important parce que bon là on voit bien que y a des jeux de politique qui se font, voilà, des magouilles et voilà. Et je pense que chacun a le droit de décider. Et voilà, donc ce qu'on a constaté par rapport à Bloquons Tout, c'est que ça venait de la base. Et ça donc ça nous a porté. Ça nous a rappelé évidemment des souvenirs et donc on était enjoués de participer à ce blocage et on se voit régulièrement pour essayer de trouver d'autres modes d'action pour pouvoir, pas forcément des blocages mais des tractages, essayer de trouver des moments pour échanger. Donc là par exemple... il y avait une action de tractage à Pénarcleuse, donc pas Pénarcleuse, mais la zone IKEA. On a décidé de faire un tract parce qu'on trouvait judicieux, comme on se retrouvait dans la zone IKEA, de parler de la famille Muliez, qui est une famille milliardaire, française. Qui a notamment les Décathlon, le Roi Merlin, Flunch, Kiabi, tout ça, et qui est domicilié en Belgique pour échapper à la peau en France. Donc voilà, quand on parle de justice sociale, fiscale et environnementale, enfin bref, on était en plein dedans. Et donc, c'est une famille qui détient 170 enseignes et qui s'est exilée depuis... Alors, je crois que c'était un petit peu avant Hollande. Ils ont eu un petit peu peur de la gauche et ils sont partis s'exiler en Belgique pour éviter l'impôt. Donc, ils ne participent pas à l'effort national du pot commun pour la sécu, pour l'école, pour tout ce qui fait que le vivre ensemble, quoi.
18: Malik, toi, en tant que syndicaliste, est-ce que tu découvrais le mouvement, tu y allais tout seul, ou est-ce que tu as retrouvé des gens, ou est-ce que tu es venu avec des nouvelles personnes? Enfin, quel lien tu fais avec tes luttes passées, ou est-ce que c'était ta première?
19: Du coup, c'était pas ma première lutte, parce qu'il y avait la réforme des retraites qui a été vraiment la lutte où je me suis engagé sur le terrain. En me disant, voilà, quand on n'est pas content, il faut sortir, il ne faut pas juste se plaindre chez soi, sur son téléphone ou autre. Et c'est là que j'ai rencontré beaucoup d'organisations politiques, syndicales. C'est là que j'ai rencontré la CGT, la France Insoumise, clairement. Des associations aussi, ATTAC, RESAC. Vraiment, j'ai pu rencontrer tout le tissu brestois qui était engagé contre cette réforme. Là, pour le mouvement Bloquons Tout, ça s'est fait beaucoup par la communication du mouvement. En fait, il y a des gens qui ont pris les devants et qui ont communiqué largement, suivant en fait toute l'actualité un peu militante et politique sur Brest. J'ai tout de suite vu qu'il se passait quelque chose. Parce qu'au début, c'est vrai que le mouvement n'était pas très clair entre le Nicolas Kippé, qui était plus un mouvement de la droite libérale, qui en a marre de payer des impôts, et puis les revendications sociales. Et c'est d'ailleurs un peu l'analogie qu'on peut faire avec les Gilets jaunes, c'est qu'on ne savait pas trop ce qu'étaient les Gilets jaunes au début. Et quand on a vu que les gens sur les ronds-points commençaient à parler, ce qui ressortait, c'était des demandes de justice sociale, de justice environnementale, et pas juste d'échapper aux impôts, comme la famille Muliez.
20: Et toi, tu as grandi, tu habites toujours un quartier populaire. Est-ce que tu saurais nous dire comment le mouvement est perçu depuis les quartiers populaires ou au moins dans ton entourage?
19: Ouais, je peux en parler. Je peux en parler et je peux faire un lien entre aussi ce qui s'est passé avec les Gilets jaunes. Tu parlais du mouvement qui avait des revendications comme le RIC. Et d'ailleurs, je fais une parenthèse, mais le RIC au niveau municipal, la France Insoumise le propose dans toutes les municipalités qu'elle vise ou où elle est en place avec un RIC RICC. Référendum d'initiative citoyenne communale. Et ça, c'est clairement repris du mouvement des Gilets jaunes. Hein. C'était une demande du peuple et c'est quelque chose que les gens demandent à la démocratie directe de plus en plus. Je pense que les Gilets jaunes, pour faire le lien avec les quartiers populaires, l'État français, le gouvernement français s'est rendu compte que le peuple avait des aspirations communes, progressistes, sociales, de justice, et qu'il fallait faire quelque chose pour diviser ce peuple. Et l'accélération du racisme, qui était déjà là depuis longtemps. On a vraiment vu une accélération du racisme depuis l'époque des Gilets jaunes, pour diviser le peuple français encore plus, encore plus, encore plus. Et de remplacer la lutte des classes par la lutte des races, pour faire perdre du temps au mouvement social, et de l'énergie et de la force. Les gens des quartiers, ils regardent ça à distance, ils soutiennent. Moi, j'ai des amis, clairement, qui soutiennent, qui étaient dégoûtés que le 10 n'ait pas pris plus que ça, et je leur expliquais, non, c'était quand même une victoire, regardez les gars, regardez les chiffres, etc. Parce que dans les médias, ils ont tout fait pour dire que c'était raté, mais c'est pas du tout été raté. Il y avait énormément de gens dans la rue, motivés à faire des choses qui sont quand même pas faciles à faire. Je veux dire, c'est pas juste faire une grève et rester chez soi. Il y a des gens qui ont fait ça, mais il y a des gens qui sont sortis dans la rue. Le problème pour les gens des quartiers populaires, c'est que le coût pour s'engager dans ces luttes, il est beaucoup plus élevé. La répression est beaucoup plus forte. Et en fait, tout ce que vous avez pu voir avec les Gilets jaunes, c'est des choses qui sont en place dans les quartiers populaires déjà depuis des dizaines et des dizaines d'années. La répression policière, la violence policière, que les Français ont pu se rendre compte qu'on éborgnait des gens, qu'il y avait des gens qui avaient les mains arrachées avec les grenades, etc. C'est des choses qu'on voit dans les quartiers depuis des dizaines d'années. Je dirais même que là, pour le dire, je vous donne un exemple très concret. Il y a les Centaures qui sont arrivés en France, donc 24 véhicules blindés qui coûtent plus d'un million d'euros et qui servent du coup à faire du maintien de l'ordre, avec des caméras thermiques. Enfin, c'est presque un char d'assaut, quoi, en fait. Ça a été utilisé d'abord dans les pays d'outre-mer, qui sont des colonies, comme la Nouvelle-Calédonie Kanaky. Et on a utilisé ces centaures-là d'abord dans ces endroits-là. Parce que les Kanaks, qui réclament leur indépendance depuis longtemps, et c'est quelque chose qui est même dit par l'ONU, que la Kanaky, la Nouvelle-Calédonie Kanaky doit être décolonisée par la France, ils vont d'abord essayer sur ces personnes qui sont considérées comme des citoyens de seconde zone. Donc les Kanaks, utiliser les techniques répressives de maintien de l'ordre avec des expérimentations, laboratoires. Les colonies françaises ont toujours servi de laboratoire pour ensuite appliquer à la métropole les techniques de maintien de l'ordre ou pire des fois. Donc ça, c'est vraiment le lien qu'on peut faire entre quartiers populaires, pays d'outre-mer, les gens racisés, les colonisés d'aujourd'hui et la répression policière, politique qu'il peut y avoir ensuite dans les luttes en métropole.
13: Moi, je voudrais revenir un peu sur les modes d'action, ce qui est tout à fait connecté à ce que tu viens de dire. Est-ce que pour vous, les différents modes d'action dont on a un peu parlé aussi en creux dans la première partie, donc tractage, blocage, manif, les manifs à vélo, pareil, en fait, il y a eu plein de modes d'action différents. Est-ce que pour vous, ça a été plutôt une force ou une faiblesse de cette mobilisation bloquons tout, dont c'est vrai, les médias se sont beaucoup moqués. Enfin, j'écoutais un peu France Info, voilà, c'était quand même assez drôle parce que c'était très, le ton était extrêmement condescendant vis-à-vis de personnes qui traversaient la rue en continu pour bloquer, mais sans tout à fait prendre en considération le poids de la répression, qui est de se faire arrêter, ou bien les amendes extrêmement importantes quand on va bloquer le périph' à Paris ou à Rennes. Bon, c'est quand même des milliers d'euros d'amende qu'on risque, donc c'est pas rien. Donc les journalistes sont pas très bien informés, c'est pas nouveau. Et sur ces modes d'action, voilà, comment est-ce que vous percevez ça? Est-ce que c'était plutôt une dispersion ou c'était cool d'avoir plein de modes d'action différents? Enfin, voilà, c'est quoi votre vision de ça?
17: Moi, je trouve que c'était cool parce que je trouve que chacun a pu agir à son échelle. Tout le monde n'est pas prêt de faire un blocage. Tout le monde n'est pas prêt d'aller bloquer un périph'. Mais si on peut agir à son échelle, eh ben, je pense qu'on a au fond un sentiment de satisfaction en se disant bah, « voilà, j'ai agi, je ne suis pas restée chez moi à attendre que ça passe ». Et je suis d'accord avec Malik, pour moi ça a été une réussite parce que autrement les médias mainstream ne se seraient jamais emballés comme ça, essayer de descendre toute la journée en disant que c'était, ça n'avait pas marché. Mais en fait ça a marché parce que mettre 80 000 flics, donc ça fait un flic pour 3 manifestants. Il n'y a même pas ça à l'hôpital pour les patients. Donc pour moi, c'est une réussite. Je trouve ça... Si on a mis autant de policiers, c'est qu'ils ont eu vraiment peur. Donc voilà, c'est à refaire très rapidement.
19: Ouais, je suis assez d'accord. Je pense que avoir différents types de modes d'action, ça permet aux gens de choisir des choses avec lesquelles ils sont plus à l'aise, de donner du choix aux gens. Et puis, en plus, on a vu aussi que certains modes d'action étaient plus efficaces que d'autres. On teste des choses. On voit que, par exemple, les barrages filtrants, bah, les gens sont plus contents de rencontrer un barrage filtrant qui va leur donner un tract, leur expliquer des choses, etc. Ou leur donner des bonbons, comme on entendait aussi dans la coupure, qu'un blocage dur. Et en plus, les blocages durs, honnêtement, je vous le dis, hein, si on n'a pas l'aide de... Si on n'a pas beaucoup de monde... Ou si ce n'est pas devant une entreprise comme le Spernote ou comme Thalès ou autre, avec les gens qui travaillent là-bas et donc avec les syndicats, les syndicalistes, pour aider à faire ce blocage, à cette grève, c'est très compliqué à tenir. C'est très compliqué à tenir. Donc, avoir différents modes d'action et pouvoir être flexible, c'est super important.
0: Alors, une des preuves de la réussite peut-être du 10 septembre, c'est que ça a continué après. Donc, on a eu le 10, il y a eu le 18, et puis ça continue à s'organiser un petit peu partout dans les petites villes, les campagnes, etc. On vous propose d'écouter donc deux sons à la suite du AG qui s'est passé à Brest le 23 septembre. Voilà, on continue de s'organiser.
21: Un des trucs qu'on pourrait faire, c'est faire sortir un appel de cet AG qui appelle, je pense, à une manif un samedi. Et on appelle vraiment tous les AG de tout le pays à se saisir de cette date-là. Et en fait, le gros problème, c'est la question de comment se coordonner et que cette date-là, elle soit partout en même temps, en fait. Et moi, j'ai vu une page qui a beaucoup relayé d'initiatives qui s'appelle Grève, Manif, Blocage le 10 septembre, là. Et ils ont fait un sondage pour essayer de faire émerger une date. Et la date qui avait le mieux émergé, c'était celle du 24 septembre, celle de samedi qui vient. Moi, je pense que c'est intéressant qu'on rejoigne cette date-là. Et peut-être qu'on écrive un appel à faire exister des dates qui partent des AG au niveau national, quoi. Qu'on refasse le 10 encore et encore et que ça devienne comme un serpent de mer, en fait. Où tous les... deux semaines, tous les trois semaines, tous les quatre semaines, une espèce de grosse date comme ça, et que peut-être comme ça, ça par contre, si ça a vraiment lieu, je pense qu'effectivement ça va foutre la pression aux syndicats, ça va redonner de l'espoir et un peu de cœur aux gens, et là les gens se disent ok, il y a quelque chose qui se prépare, là ça vaut le coup.
22: J'ai aussi tenu

0: manifester, informer du mouvement et de la manif de l'après-midi, distribuer les septembristes. Dès 14h, manifestation organisée par le comité Vérité et Justice pour Bilal à Toulouse-Jean-Jaurès. Dimanche 28 septembre, dès 14h, AG du mouvement pour le secteur Toulouse-Nord. Marche pour le climat, la justice et les libertés à l'initiative d'associations écologistes. Bah, samedi 4 octobre, enfin, vous voyez un peu, ils ont un programme, quoi. Enfin, et nous, on est là à se dire, toujours revenir sur ce qui s'est passé et tout. Bah oui, ce qui s'est passé, c'est qu'on a fait des choses. Il y a des choses qui ont marché, des choses qui n'ont pas marché. Bah, maintenant, on avance, maintenant, il y a tout à construire et il faut le faire sur le temps long. Et voilà, il ne faut pas perdre des gens, quoi. Voilà, c'est ce que je voulais dire.
1: Là, on a eu un petit écho de ce qui se passait à Toulouse. Est-ce que vous, depuis Brest, vous sauriez nous dire comment va continuer le mouvement ?
2: Bah, sur Brest, il y a des actions qui sont prévues là toute la fin septembre et le début octobre, qu'elles soient de l'AG, qu'elles soient syndicales. Alors les syndicats, ils sont dans une sorte de confrontation, même au sein des syndicats, avec des syndicats qui sont plus de rupture, comme la CGT, Solidaire, des syndicats qui sont plus connus comme réformistes, CFDT, CFTC, et chacun essaie de jouer sa partition. Et le problème, c'est que les syndicats plus réformistes sont assez majoritaires et essaient d'espacer les dates, parce que c'est leur façon de faire, c'est la façon qu'ils ont de mobiliser aussi leurs adhérents. Sauf que cette façon de faire ne fonctionne pas, on l'a vu pendant la réforme des retraites. Donc ce qui est bien, et ce qu'a l'air d'avoir compris le mouvement Bloquons Tout, c'est de remplir ces espaces avec des actions en continu, de barrages filtrants, des actions d'aller tracter dans les centres commerciaux pour parler des entreprises qui sont en lien avec le génocide en Palestine, de parler de justice fiscale, de justice sociale, environnementale, les tours de rond-point à vélo, comme on disait tout à l'heure, enfin voilà, tous les modes d'action qui permettent de remplir en fait ces dates et de continuer à faire vivre la lutte et de pas juste avoir des gros trous où ça tombe un peu dans l'oubli.
3: Alors, il va se passer bientôt aussi une action pour les parkings payants dans les hôpitaux. Là, c'est avec les syndicats aussi, mais tout le monde est appelé à venir parce que c'est vrai que c'est une honte. On est déjà malade ou on va voir un malade et on est obligé de payer pour aller au parking. C'est aussi des grandes filiales qui tiennent ces parkings. Donc, c'est contre quoi on se bat. Donc, c'est important d'y participer quand on peut.
2: Dans ce sens-là, d'ailleurs, parce que le combat, je le dis souvent aux gens qui militent dans la rue, militer dans la rue, c'est important et c'est bien d'être là. Militer aussi politiquement, c'est important parce que le pouvoir est là-bas et les deux vont ensemble, c'est pas l'un ou l'autre. Et je le dis aussi aux gens qui sont que dans le politique, d'ailleurs, que dans la rue, c'est important, faut pas oublier la rue. Là, il y a un projet de loi qui est déposé, d'ailleurs, par notre groupe La France Insoumise pour justement rendre les parkings gratuits dans les hôpitaux parce que c'est une honte de faire payer les gens pour aller soigner.
4: Jamais je ne retournerai pointer seul à l'entrepôt, tête basse sous les mépris des néons, comptant les heures comme on compte des carreaux sur un mur froid. Non, je ne sentirai plus mon visage usé, portant mes larmes comme des paquets d'écume.
5: Nous sommes des Iliens, nous naviguons en bande organisée, cordés les unes aux autres par des promesses silencieuses. Et lorsque l'océan nous appelle, le sable lui-même garde l'empreinte de nos vies. Sur ces grains, nos histoires s'inscrivent, mêlant rire et peine en lignes minuscules, que seule la marée s'est déchiffrée.
6: Le cortège se met en marche vers l'écume, nous prenons l'océan et nos bras tendus deviennent des voiles qui se gonflent d'un même souffle. Nous jurons de ne rien lâcher, de garder nos prises sur les siècles à venir.
7: Nous voguerons jusqu'à demain, agonisant des palettes dans le feu de nos nuits. Alors non, je ne veux plus être seule dans la foule grise des heures. Non, je ne veux plus que la vie s'effile en routine sans désir. Je veux que nos voix, mêlées, fracassent le pouvoir.
8: Alors, c'est un poème de Pas de nous.
9: C'est un extrait d'un poème qui s'appelle 4h45 sur le pont, qui a été publié sur lundi matin, le 16 septembre 2025.
8: Et comme on arrive à la fin de cette émission sur le mouvement Bloquons Tout, et peut-être qu'il y en aura d'autres un peu plus tard dans l'année, là, et ben c'est le moment d'encore dire des derniers mots, si vous avez

0: Des choses que vous avez pas pu dire ou des choses qui vous tiennent à cœur.
1: Des rêves pour la suite.
2: Des rêves, on en a plein, sinon on serait pas dans la rue. Hein. Là, concrètement, à court terme, quand même, la chose qu'il faut dire, c'est qu'il faut que le président démissionne. Hein. C'est lui le problème dans tout ça. On en a pas parlé, mais il peut nous mettre les gouvernements qu'il veut, les budgets qu'il veut. En fait, on n'en veut pas. Ça fait 8 ans qu'il mène sa politique de malheur. Ça fait depuis, il a commencé par réprimer les gilets jaunes, la gestion du Covid qui a été catastrophique, la réforme des retraites qui est passée en force, la révolte des banlieues avec la mort de Naël. Enfin, il y a eu tellement de choses. J'en passe à des meilleurs, j'en oublie certainement. Donc là, en fait, il faut que le président de la République prenne ses responsabilités, démissionne et laisse les Français à nouveau reprendre le contrôle et décider de la suite. Je pense que tout est possible. Pourquoi pas une assemblée constituante? Pourquoi pas une 6e République? Quelque chose qui permettrait de remettre un peu de démocratie populaire et vraiment que tous les gens soient partie prenante et pas juste de voter pour quelqu'un tous les 5 ans, mettre un billet dans l'urne et dire voilà, c'est lui qui décide à ma place maintenant.
3: Bah, du coup, je suis d'accord avec Malik parce que voilà, Macron démissionne, ben voilà, on va remettre quelqu'un d'autre qui va faire le pantin, enfin bref. Donc je serais plutôt pour une 6e République, une constituante où chaque citoyen peut voter. Et reprennent le pouvoir, en fait, comme on nous l'a pris, parce que le pouvoir du peuple par le peuple, ça n'existe pas pour l'instant, c'est par ses représentants. Donc moi, j'aspire à une 6e République et une constituante.
0: Eh bien, un grand merci à vous d'être venus. Et c'était notre première Radio U.
4: Ouais, oui, Radio U, il faut bien dire qu'on est dans les studios de Radio U, et il faut le redire plusieurs fois. Donc
5: Radio U, sur
4: Radio U. Voilà.
2: Radio U.
0: Et sur Radio U et dans plein d'autres radios qui nous diffusent, merci beaucoup à elles, dans le nord, dans le sud, un peu partout. Merci beaucoup là où vous êtes de rediffuser l'émission. Et on est sur Spectre aussi, la plateforme Spectre Média.
6: Des petites dates pour la suite, pour se retrouver dans la rue, dans les AG, dans les syndicats?
2: Bah écoutez, vous êtes toujours les bienvenus à la Maison du Peuple à Brest, hein, place Édouard Mazet. Il y a la CGT qui vous accueille à bras ouverts, secrétariat, si vous voulez prendre des infos, si vous avez des soucis au travail, si vous voulez savoir comment vous investir dans les luttes, n'hésitez pas à aller voir les syndicats et la CGT en tout cas vous accueille pour ça.
7: Et à Brest, les AG du mouvement Bleu Canton continuent chaque semaine, ce sera le mercredi à Quérinou à 18h. Il y aura aussi les assemblées antifascistes qui continuent le lundi à 18h au Hall Saint-Martin.
4: Et à Guingamp, il se passe des trucs aussi, hein, y a pas que... C'était plutôt le week-end d'ailleurs, plutôt le samedi matin sur la place du centre à Guingamp.
6: Je crois voilà. Que c'est tous les samedis midi, ouais, tous les samedis midi.
4: Tous les samedis midi.
6: Il paraît qu'il y a de la soupe.
4: Il paraît qu'il y a de la soupe et que moi j'ai un grand projet pour ces AG, c'est d'interdire le verbe « falloir ». Il faut faire ci et de le remplacer par le verbe faire. Voilà, c'est mon projet politique pour demain. Manu, oui, tu voulais ajouter un truc.
3: Moi, j'aimerais bien dire que pour construire un mouvement, il faut aussi penser aux caisses de grève et penser à tous les salariés qui ne sont pas forcément syndiqués, qui font des métiers difficiles et précaires et qui n'ont pas les moyens de se mettre en grève. S'il n'y a pas de caisse de grève, ils ne pourront pas se mobiliser. Donc pour moi, je pense qu'il faut construire des caisses de grève un peu partout pour aider ces gens à se mobiliser et à participer au mouvement.
0: Bah justement, il y a une caisse de grève qui tourne, à Brest en tout cas, et il y a de l'argent dessus. Et du coup, il ne faut pas hésiter aussi à dire aux personnes qui travaillent ou qui ne travaillent pas et qui sont en galère et à qui ça poserait souci de se mettre en grève, qu'il y a cet argent et qu'il ne faut pas hésiter à l'utiliser. Après, les syndicats aussi, vous pouvez vous tourner vers vos syndicats parce qu'il y a des caisses de grève dans les syndicats, mais voilà, il y a une caisse autonome aussi qui existe.
4: C'est l'heure de conclure sur Radio U, cette émission du pain et des tarpons. Ça va, j'ai... Ah non, mais on me dit de le dire. Alors
5: on
4: moi,
5: a
4: je...
5: le quota pour trois émissions, là.
4: Oui, c'est pour ça que je fais des provisions pour l'avenir. Un petit point sur les musiques qu'on a entendues dans cette émission. Vous avez pu entendre, alors si je ne prononce pas bien, je m'en excuse, Eben, Dance Arblaze, c'est bien.
6: On le fait signe que oui.
4: Dance Arblaze. Et Bachar Markhalifeh également, voilà. Et voilà, merci beaucoup.
0: Merci, bisous.
6: Merci.
2: Merci. Merci. Bisous, à bientôt.
6: Ciao.
4: Et à dans un mois.

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0: Nouveau rebondissement dans l'affaire Campus France, le réseau dit associatif, finalement inculpé d'ingérence extraterrestre. Tout de suite, un expert.
1: Donc en fait, il s'agit d'un réseau de cités de lumière, on appelle le réseau
2: IA Star.
1: Parmi les cités de lumière, on peut citer
2: Lille, Paris, Clermont-Ferrand.
1: Il s'agit d'un vaste réseau de cités interconnectées. Les êtres humains vivent sous terre de telle manière à développer en fait en quelque sorte un paradis.

Un débile m'a dit que le travail rendait libre. J'ai répondu que c'est ce qui est écrit à l'entrée d'Auschwitz. C'est facile à dire quand on a le nez dans les livres. Le génie prend du plaisir avec le travail selon Nietzsche. Ça c'est bien l'idée d'un gars qui a jamais eu à nettoyer des chiottes. Le travail rend libre que ceux qui se foutent de ceux qui le rapportent. Ça te fait pas rentrer dans le palais mais t'en nettoies la porte. Qui a dit déjà qu'avec ce contrat

0: やすみなさい。
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2: Bonjour à toutes et tous et bienvenue sur Uchronia. Je suis Pénélope Solette. Je suis accompagnée, as usual, par le professeur John McLaughlin. Bonjour professeur.
3: Bonjour.
2: Et pour cette séance en qualité de témoin du jour, nous recevons Adam Carrington, aka Benjamin Grimm, aka La Chose. Vous êtes paléontologue et vous avez dirigé, je crois, de nombreuses missions scientifiques au pôle Nord et en Antarctique. Bonjour.
4: Bien le bonjour à toutes et à tous.
3: De façon fantastique d'ailleurs.
2: Uchronia, les chroniques du temps latent. Aujourd'hui, au sommaire de notre émission, nous allons mettre en lumière le film The Thing, réalisé par John Carpenter et sorti en salle en 1982. Un classique du film fantastique sur la métamorphose des corps et de toute forme animale reconnue sur Terre, un film sur le concept de la monstruosité et notre capacité à protéger, ou pas, la planète d'une contamination généralisée. Un film difficilement classable, poussant le Master of Horror à explorer encore plus loin les facettes de l'étrange, et où certains voient une critique sociétale, ou tout du moins, qui questionne notre incapacité à avoir confiance en nos pères en ce monde décadent. Un film qui nous pousse à réfléchir sur nos rapports aux autres, aux conséquences de notre enfermement, nos doutes, nos suspicions, entraînant une forme de paranoïa et de méfiance globalisée. Un film donc qui repousse les limites de la catégorisation et du genre. Il faut dire que nous avons été totalement ensevelis par les demandes de nos auditeurs sur le sujet. Cette séance, écrite littéralement aux petits oignons, sera en immersion complète dans une base au nord du globe, sous la neige. Alors sortez les doudounes et les moufles. Ce voyage sera ponctué de quelques respirations musicales avant de terminer par nos recommandations évidemment subjectives, la séquence Actuchronia. Pour notre premier échange, je vous propose de lancer la procédure d'accès au McLaughlinarium. En effet, Monsieur Carrington, nous vous avons préparé une petite surprise avec le professeur. Alors, pardon d'avance pour le bruit.
3: Hein. C'est parti. Attention, poussez-vous. Bien au centre du plateau, s'il vous plaît.
4: Oh là là, ça bouge.
2: Oui, oui, oui. Là, on descend d'une dizaine de mètres, hein, à peu près. Donc,
3: vous sentez les vibrations
2: vers... Ah, c'était ça.
3: Oui.
2: Vers les...
3: Attention, bien au milieu.
2: Mais qu'est-ce que c'est? Mais qu'est-ce donc, hein?
3: On descend.
2: Alors on se croit à la montagne et en même temps j'ai l'impression qu'on est plutôt proche du niveau de la mer.
3: Hein. Alors oui, Pénélope, nous sommes nichés dans les hauteurs de la péninsule volcanique du Kamchatka en Russie. Mmh. Le volcan Krasennikov est entré en éruption le dimanche 3 août. 2025, et pour la première fois en près de 600 ans.
2: Ah, c'était ça.
3: Et nous avons suivi un signal, comme un appel de détresse.
2: Donc si nous sommes là, c'est parce que, professeur, vous avez été dépêché avec notre invité pour surveiller une activité étrange.
4: Heureusement que vous nous aviez dit de sortir les doudounes, parce que je ne m'étais pas préparé.
2: C'est vrai.
4: Il y a quand même la crime dans votre McLaughlinarium.
3: Moi, ça va, j'ai un dameur, donc ça va.
4: Alors, je vois que vous avez des hélicoptères chenillards. Disons, vous avez du matos, hein. Ça n'a pas été acheté avec le tout dernier budget de l'État.
3: Non, on a braqué ça à des paléontologues qui cherchaient des mammouths.
2: Ah, moi, je pensais qu'Ukrainien avait un super budget. Donc,
3: maman, il faut ce qu'il faut. Hein. J'ai besoin d'un petit peu de matériel si je veux avancer.
4: Alors, je vois que... Donc, il y a du matériel justement de repérage.
2: Et une équipe.
4: Je pense que c'est vous avez pu recréer une modélisation au LIDAR de la situation sur cette île proche de la Russie, là.
3: Non, modélisation 3D, bien sûr. Ça permet de se repérer, puis ensuite de faire des modèles et de se projeter.
4: Alors, oui. D'après le signal de détresse, apparemment, il y avait une équipe de 12 scientifiques qui auraient complètement disparu. Le vent se lève.
3: Oui, c'était la base 31.
4: D'accord.
3: Qui servait en fait de, finalement de point de repli à des expérimentations paléomorphologiques pour évidemment essayer de réanimer des animaux préhistoriques. Ça, okay. C'est une autre histoire.
4: Bon, en tout cas, quoi qu'on trouve, moi je vous propose qu'on se dépêche quand même parce que je vois qu'il y a une tempête qui s'approche.
2: Oui, mettons-nous à l'abri. Du coup, je vous propose de passer directement à notre séquence Backroom. Est-ce que l'un d'entre vous, professeur, pourriez-vous me dire quelles étaient les inspirations de Carpenter ?
3: Je vais prendre la main à un réalisateur mythique qui a fait quand même un film d'horreur, il faut le dire. Ce Thing est un film qui vous glace le sang. Hein. Et c'est tiré d'une nouvelle de John Campbell, hein, donc une très vieille nouvelle de 1938, hein, qui s'intitulait Who Goes There? La chose. La chose, et voilà. Est un roman court de science-fiction horrifique, écrit sous le nom de plume de Don Stewart dans le magazine Astounding Science Fiction. Traduit en français une première fois par Alain Glatini en 55 sous le titre « La bête d'un autre monde » dans le recueil de nouvelles « Le ciel est mort » aux éditions de Noël.
4: Alors c'est vrai que cette nouvelle, elle est traduite très tardivement par rapport à sa période d'édition.
2: Par 38, oui.
4: Et je vous recommande quand même une version de... illustré par François Baranger des Montagnes hallucinées de Howard Lovecraft, dont l'histoire a été écrite en 1935. Et je pense que John Campbell, le physicien, qui était aussi éditeur de ces pulps, se sera peut-être inspiré des montagnes hallucinées, hein, de Lovecraft. Et c'est vrai que vous demandiez les inspirations, peut-être les origines de cette histoire. Il y aura un film qui sera sorti en 1951, The Thing from Another World.
3: D'où la traduction en 1955, finalement, ça suivait le succès du film de...
4: Tout à fait, professeur.
3: ...d'Howard Hawks, dont il n'a pas été crédité, d'ailleurs, au générique.
4: Alors, c'est vraiment un film, un huis clos, sans moyens...
3: Avec des monstres des monstres venus de l'espace, avec de grands géants, avec de drôles de têtes, mais qui glacent le sang parce que c'est un huis clos.
4: Oui, Christian Nimby, hein, qui était le réalisateur et secondé, co-réalisé, on s'en souviendra peut-être, par Howard Hawks. Alors c'est vraiment un film sur des discussions entre des militaires et des scientifiques qui progressent bloqués dans une base au pôle Nord. Et ils découvrent un objet volant. Et donc ils sont bloqués dans la glace. On ne voit rien, on ne voit que des hommes qui échangent entre eux. Et on a l'impression, hein, qu'il y a un vaisseau spatial pris dans la glace.
3: Sauf que cette fois-ci, c'est pas Superman qui est coincé dedans.
4: Et non, c'est vrai, vous avez tout à fait raison, professeur. Ouais. Voilà, c'est un vieux film. Les personnages sont même pas habillés comme dans notre imaginaire du pôle Nord. Hein.
3: Alors c'est un film tout en ellipse aussi, c'est-à-dire que le monstre n'est pas visible tout de suite, sa présence est soupçonnée, jamais réellement dévoilée, notamment pour des questions de budget. Le film n'est pas non plus un financement hollywoodien dingue. Et il s'inspire donc de la nouvelle, donc il s'agit de tirer un petit peu le film d'un scénario un petit peu minimaliste, mais c'est un film qui repose sur l'angoisse, sur le milieu clos et surtout l'incertitude de la rencontre.
4: Oui, et comme vous l'aviez dit, Pénélope, c'est vrai que c'est un film sur la méfiance des uns par rapport aux autres. Hein, on est presque sur une inspiration de l'histoire du roman d'Agatha Christie, hein, Les Dix Petits Nègres, And Then There Were None.
3: Qui a été rebaptisé depuis.
4: Oui, parce que ça date de 1939. Et c'est vrai que l'histoire à l'époque, hein, je pense en 1980, on était à une époque où il y avait à peu près 3000 cassettes VHS officielles diffusées en France. dont le film qui venait d'être retranscrit en VHS, le film de 1951 de Who Goes There, hein, donc la chose d'un autre monde. Et donc ça va servir de base à de nombreuses personnes, et je pense à Alan Dean Foster, hein, le célèbre scénariste, adaptateur, le novelliste, comme on le dit, qui avait adapté Alien. Et qui va adapter non seulement Star Trek, c'est le scénariste de l'ombre dans Star Wars, et il va novéliser la chose pour essayer de développer un peu les personnages, mais aussi qu'est-ce qui arrive à ces personnages pendant l'histoire. Et c'est ce que va se servir John Carpenter pour sa base de film en 1982.
3: John Carpenter, quand même, qui venait pas de nulle part, l'auteur magistral d'Halloween, La Nuit des Masques de 78.
4: Alors c'est ça, c'est son premier grand carton. D'ailleurs, c'est plutôt Tobe Hooper, hein, le réalisateur de Massacre à la tronçonneuse, qui avait été choisi au départ pour réaliser le film. Il était déjà sous contrat avec Universal. Mais il y a les restes de Halloween. Le film New York 1997 avec Kurt Russell, déjà, est un immense succès. Et je pense que c'est ce qui fait qu'on va lui donner les clés pour réaliser ce film.
2: Et le succès en France, parce que vous dites que le... alors l'histoire a été traduite en 55, mais est-ce que le film a été connu en France, le premier film des années 50, est-ce qu'il était connu en France, à part de quelques aficionados
3: Alors il a eu un succès d'estime, mais c'est pas non plus un succès au box-office, au tel point que Howard Hawks n'a pas voulu créditer son nom pour éviter d'entacher sa carrière.
4: Oui, mais par contre, il circule en France sous forme de VHS, à ce moment de développement. Alors, il y a encore un souci, parce que les dispositifs se développent entre le Betamax, la VHS...
3: Oui, il y avait une concurrence à l'époque, en fait. Il y avait deux types de magnétoscopes. Vous aviez le Betamax et la VHS.
4: Et il y a peut-être le V2000.
3: Et le V2000, ou peut-être même 3, oui, effectivement. et du coup, en fait, les éditeurs ne connaissaient pas vraiment le bon format et le bon choix, en fait, de support magnétique pour réussir à diffuser, en fait, le film sur les vidéoclubs. Vidéoclubs qui existaient à peine à l'époque. Ouais. Donc, c'est vraiment le tout début. D'autant que au final vous pouviez aussi copier en fait les films que vous voyez sur la télévision sur votre magnétoscope, ce qui est quand même l'esprit.
4: Voilà, avec la touche magique arrêt sur image, tous les cinéphiles à l'époque vont
2: le faire. Eh bien, puisque vous aviez la parole, Monsieur Carrington, est-ce que vous pourriez la garder encore un peu et puis nous présenter votre activité professionnelle, et puis surtout, parce que ma mère vient de me envoyer un petit texto, nous préciser si c'est bien vous en fait qui étiez dans le soap opéra Dynasty.
4: Alors non, rien à voir avec cette série télévisée, mais
2: ma mère
4: en effet, j'imagine bien. Alors par contre, en effet, je suis très souvent associé à des expéditions scientifiques qui se déroulent dans l'antichambre de l'enfer. Souvent, je suis là pour accompagner des experts qui, eux, n'ont pas l'habitude de se retrouver dans des conditions climatiques extrêmes, et parce qu'il faut un regard un peu extérieur au médecin qui est sur place, qui peut être trop dans l'expédition, qui a peut-être des difficultés à négocier, à parlementer avec certaines personnalités.
3: Surtout si elles sont fantastiques.
4: De plus en plus, je suis là aussi pour essayer de repérer les ressentiments face aux effets de l'isolement. C'est vrai que dans...
3: Parce que vous êtes aussi expert en chronobiologie.
4: C'est un peu notre base à la base. Et c'est vrai que dans tous les expéditions comme ça, où on reste 2-3 mois, bon, il y a des choses simples. Hein,
3: alors d'ailleurs, quel est votre cycle de nuit plutôt 16h, 18h
4: Moi, je travaille par à-coups, 2h30 en cycle, pour requinquer, et des petites siestes très courtes.
3: Oui, c'est ce qui fait que vous êtes très beau.
4: Et puis, alors, ça dépend.
2: Merci. Un visage de nourrisson.
3: C'est vrai, non, mais regardez-le, il a l'air tout frais.
4: Ça dépend où on est situé sur le globe, parce que des fois, il n'y a que de la lumière, des fois, on est entièrement dans le noir.
2: Bien écoutez, je ne ferai pas votre métier. Je vous remercie beaucoup, monsieur Carrington.
4: Mais quelque chose que je voulais dire, c'est que on a souvent des stagiaires, alors des astrophysiciens, des biologistes, des géologues qui participent aux expéditions. Le problème, c'est quand même qu'ils ne sont pas habitués. Depuis qu'on arrive à remonter des carottes glaciaires, on va sortir, et des fois par mégarde, quelque chose qui pourrait ressembler à la grippe espagnole, à la Covid-19.
0: Ce qui arrive souvent avec les stagiaires de 3e, d'ailleurs.
4: Et c'est ça. Et donc, je suis quand même là pour essayer de faire attention à pouvoir faire 2-3 tests et essayer de sauver un peu l'expédition.
2: Voir l'humanité.
4: Ça commence à trembler. Hein.
2: Ah oui, oh là. Écoutez, ta bête...
4: Le volcan rentre en éruption.
2: Ouh là là, est-ce qu'on peut... Je préférais qu'on se dépêche.
0: On ne risque rien ici. Tout va bien, c'est solide.
4: On peut s'abriter.
2: Ah ben, le bunker, c'est le professeur qui l'a construit, donc faisons-lui confiance.
0: Ah oui,
2: Alors du coup, messieurs, si nous pouvons poursuivre notre émission, je ne suis pas tout à fait sereine, et passer au Mitch and Pitch, s'il vous plaît. Professeur, pourriez-vous nous rappeler l'argument du film, s'il vous plaît?
0: Avec joie. Au cœur de l'Antarctique, 12 scientifiques voient arriver un chien, poursuivi par des Norvégiens hystériques qui tentent de lui tirer dessus depuis un hélicoptère. Celui-ci s'écrase, laissant les 12 hommes en colère avec le chien et des interrogations. Mais pendant la nuit, le chien est pris de convulsions.
2: Oh, quel talent!
0: J'en prie.
2: Donc là, on se retrouve aux confins du monde humain, c'est l'Antarctique.
0: Alors justement, c'est ça qui est glaçant, c'est que l'univers est tout vert, glacé et blanc. Alors pour un film d'horreur, c'est quand même assez surprenant, faut bien l'avouer.
2: Quand vous dites tout vert, c'est pas la couleur.
0: Ouvert.
2: Ah, pardon.
4: C'est vrai que c'est une époque assez particulière, hein, c'est intéressant de recontextualiser le début des années 80. On passe des trucages à des effets spéciaux. Et même si l'année 1981 se termine avec des succès, comme je vous l'ai dit, New York 97, il y a Indiana Jones, l'Empire contre-attaque, on est déjà dans une approche un peu neigeuse. Et les éditeurs, ils saturent de pièces de théâtre, de bandes dessinées, de romans, parce que tout le monde essaye de surfer sur la fantasy et la science-fiction. Et donc les grands thèmes, ça va être l'horreur, ça va être l'intégration du temps dans les représentations cinématographiques avec des machines ou des versions un peu fantasmes du passé. Je pense à Ulysse 31 hein, qui sort à l'époque, en tête de gondole. Il y a les Star Wars. Donc tout un côté presque tourisme de l'extrême. Et le fait de... ou encore d'adapter Jules Verne, les histoires de Jules Verne. Et donc ça va être une époque qui va être dominée par un peu le féminisme dans les arts, et j'aurais presque tendance à dire que Kurt Russell va ouvrir un peu la voie des action heroes, on verra un peu plus tard, dans ce désert extrême, mais qui change de ce qu'on avait l'habitude de voir avec les westerns aussi. Entre nous.
2: Oui, en plus froid donc.
4: En plus froid, tout à fait.
0: Même si cette année 1982 est dingue. The Thing, Blade Runner, E.T., Rocky 3, Poltergeist, Tootsie, Tron, ouais. Conan, Star Trek, c'est fou. C'est en une seule année, on pouvait aller au cinéma toutes les semaines.
4: Alors c'est ce qui fera un des soucis pour le succès du film, c'est que vous aviez abordé E.T., hein, le film de Steven Spielberg, qui va donner une nouvelle image de l'extraterrestre après Alien. Donc il est gentil, bienveillant, il est sur Terre, mais sans vouloir...
0: Ce qui était une première, faut bien le dire. Hein.
4: Et du coup, ce climat ambiant de saturation...
0: Enfin, dans la lignée de rencontrer avec le troisième type.
4: Tout à fait. Et du coup, les spectateurs vont vouloir plutôt se tourner vers le gentil E.T. que vers, encore une fois, une énième version d'un méchant. Même si aujourd'hui, ce film, on peut le considérer comme culte. Hein.
2: Écoutez, je vous remercie, messieurs, ce fut un échange frissonnant. Je vous propose maintenant une respiration musicale, directement inspirée par notre sujet du jour, The Frozen World, interprété par Émilie Simon.

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0: 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Je vous propose maintenant, messieurs, d'aider nos auditeurs et auditrices à faire la part des choses entre les notions de monstres, parasites, extraterrestres.
1: Attendez, je vous arrête tout de suite. Je viens de trouver un enregistrement sur un dictaphone retrouvé sur un bureau de la station en question. Il est un peu gelé, mais est-ce que nous pouvons le diffuser à l'antenne, monsieur Delwood ?
2: Tout à fait.
3: Il fait froid. Je ne sens plus mes doigts. Je sens qu'ils arrivent. J'entends des tambours dans ma tête. Il fait froid. Je suis coincé dans la chambre froide. Et la tête du loup géant que j'ai prélevé du père Génisol me regarde de son œil noir, vitreux. Je sens qu'ils arrivent.
0: C'est effrayant. Non, c'est complètement dingue ce qui a pu se produire.
1: Ça, d'ailleurs, on ne peut que l'imaginer, mais effectivement, ça glace le sang, ça c'est évident.
0: Ça me fait penser à un texte de Lovecraft, que vous connaissez très certainement, tiré de Paul et Nébuleuse.
1: Évidemment.
0: Un vaste univers sépulcral dans les ténèbres infinies de minuit, glacé comme un perpétuel arctique, à travers lequel se meuvent de sombres et froids soleils et leurs hordes de planètes éteintes et gelées, où seront dispersées les poussières de ces tristes mortels qui auront péri au moment même où leur étoile dominante disparaissait de leur ciel. Telle est la terrible image d'un futur trop distant pour être calculé. Wow. Alors ?
1: Ah oui, c'est beau comme du Sarkozy. Alors oui, donc le film The Thing nous fait craindre quand même une extinction un peu plus rapide que prévu. Un peu comme avec la pandémie du Covid-19,
4: c'est vrai,
1: ou de la Covid-19, pour être précis. Une nouvelle autopsie semble montrer d'ailleurs que la chose reproduit à l'identique n'importe quelle forme humaine. Et que Blair lance une simulation sur son ordinateur qui lui annonce que l'humanité disparaîtrait en 27 000 heures, en cas de contact de cette chose avec la civilisation. 3 ans, ça laisse finalement assez peu de temps pour se retourner.
4: C'est vrai. Et vous parliez d'autopsie, professeur. Alors, c'est un film d'horreur, mais c'est pas un film gore.
0: Que d'horreur, voilà.
4: C'est un film de suspense, de terreur, d'essayer de glacer le sang d'une nouvelle manière. Et par rapport à l'autopsie, c'est vrai que il y a de nombreuses scènes de tripatouille d'autopsie dans le film.
0: Vous appelez ça comme ça, vous.
1: Alors c'est aussi la marque de fabrique de John Carpenter qui aimait aussi inventer visuellement des choses.
4: Alors vous avez tout à fait raison.
1: Il aurait pu évidemment demander à n'importe quel médecin anapathe de découper un mannequin et de faire croire qu'il était en train d'enlever des organes quelconques. Mais non, il a fait quelque chose d'artistiquement plus intéressant. Il a inventé une néo-autopsie avec des spaghettis probablement.
4: Et je pense que c'est aussi quelque chose qui est intéressant dans l'histoire du cinéma, d'essayer de représenter cette chose invisible qui fait peur, qui menace, et on la voit personnifiée selon... Alors il y a 5 grandes séances de mutation de la chose dans le film, entre
0: N'en dites pas trop.
4: Non, mais du coup, on arrive à voir jusque dans le microscope c'est les cellules qui viennent attaquer les autres, et puis les différentes mutations de la chose.
1: Un peu comme l'exorciste, c'est-à-dire qu'on essaye un petit peu d'amener une dimension scientifique à l'horreur, c'est-à-dire qu'on explique aux spectateurs que peut-être tout ça peut arriver quand même.
4: Mais vous avez tout à fait raison.
1: Et du coup, ça glace le sang. On se dit, tiens, il y a des éléments scientifiques qui nous tendraient à penser que tout ça peut effectivement s'inscrire dans une réalité. Et là, à ce moment-là, on est pris d'effroi.
0: Et parallèlement, justement, l'autopsie qui vise à donc ouvrir un corps, le monstre est caché à l'intérieur de ce corps.
4: N'en dites pas trop.
0: Et tout ce qui est caché fait forcément peur à l'être humain. C'est caché sous le lit, c'est caché dans le placard, c'était caché dans le corps.
4: C'est ça. Je pense que Carpenter, il veut aller au-delà de l'horreur. Hein, il y avait le côté terrifiant avec Halloween, où un voisin, quelqu'un dans la rue pourrait venir vous agresser. Il y a quelque chose de...
1: Pendant d'ailleurs une fête particulièrement enfantine et joviale.
4: Oui,
1: Halloween. Qu'est-ce qu'il y a de plus innocent qu'Halloween ?
4: Avec les enfants.
1: Avec un tueur en série qui se balade avec un énorme couteau. C'est vraiment quelque chose d'absolument malaisant.
4: Et moi, ça me rappelle même presque une histoire de Guy de Maupassant, hein, le Horla, en 1886, où le narrateur, il est hanté par une forme invisible qui absorbe sa vitalité quelque part et qui finit par, par le tuer.
0: Détruire sa raison.
4: Pour se libérer de son emprise. Et je pense qu'il y a un peu de ça quand même dans The Thing.
1: Avec une dimension encore plus glaçante, puisqu'on se dit que si ces scientifiques sont dans cette base particulière, c'est qu'ils ont le talent, les capacités cérébrales d'y être, et que chacun est à sa place là-bas. On ne s'imagine pas un seul instant qu'ils puissent se retrouver en détresse ou en panne d'idées ou avec un processus altéré. On est même persuadé d'ailleurs que si il y a bien des éléments humains capables d'affronter ce genre d'événement, ils sont à la bonne place au bon moment. Or, même eux, particulièrement bien préparés, sont pris de court.
4: Oui. Et puis, bon, alors, je dirais la passion pour les films d'horreur va vraiment se développer à partir de 1998. Avant, ça restait un courant assez marginal. On trouve...
0: Avec ses nombreux fans.
4: Avec de nombreux fans que l'on observe depuis les années 70. Et on parlait de Tobe Hooper tout à l'heure. Mais ça va devenir décomplexé dans les années 90. Et donc, le film va aussi peut-être acquérir de nouvelles lettres de noblesse où on va se rendre compte du travail qui a été fait autour de The Thing.
1: Alors c'est toute la revanche en fait de ce cinéma-là finalement d'auteur, parce que ça reste quand même un film d'auteur, pas avec des moyens fous, mais avec un vrai esprit, une vraie originalité, la revanche de la VHS, la possibilité au travers des vidéoclubs de faire revivre des films qui n'ont pas eu un succès en salle incroyable et qui ensuite ont une deuxième vie ou une troisième vie en fait après les vidéoclubs, et d'ailleurs ils peuvent même ensuite être rediffusés de nouveau au cinéma comme un boomerang magique.
4: C'est ça.
0: Ils deviennent à ce moment-là cultes.
4: Oui. Et puis il y a les différents...
1: Comme Fight Club par exemple.
4: Ça montre aussi les différentes fins du film qu'on va pas vous exposer ici, mais Carpenter a filmé plusieurs fins entre les monteurs et certains producteurs. Il y en a qui souhaitaient une fin, je pense à Todd Ramsey qui voulait une conclusion moins sombre, moins tendancieuse et je pense aussi à la monteuse Verna Field qui a voulu retravailler une fin pour clarifier
0: et résoudre l'intrigue
4: mais c'est peut-être le génie de Carpenter d'avoir laissé le doute et le possible sur fin comme on
0: qui est ouverte
4: et sans qu'il ait eu à faire une sorte de director's cut ou quelque chose comme ça.
1: Alors après, John Carpenter, sa passion c'est le cinéma. Il a souvent été considéré comme un metteur en scène de série B, et il n'en est nullement le cas. Il a toujours été passionné par le divertissement, le spectacle et surtout l'originalité. Oui. Les films de Carpenter sont absolument uniques, ne ressemblent à aucun autre.
4: Non. Alors, on trouverait presque de l'inspiration dans les westerns, et il était fan de Sergio Leone. On en rediscutera peut-être un peu plus tard, mais il y en a qui disent, et c'est vrai que quand on regarde la scène d'introduction du film, qui est magistrale, tournée presque en technicolor, je crois, avec des plans larges certainement plutôt l'Alaska qu'autre chose, mais
0: il
4: y en a qui imaginent ça vraiment comme un western, un western blanc, sous toutes ses formes. Mais bon, je vois le sourcil du professeur.
1: Alors, on parle de western blanc dans un paradis blanc, bien sûr.
0: Oh, mais comme c'est une bonne accroche, merci professeur. Et merci messieurs pour cet échange absolument captivant. Donc, je vous invite, comme le souhaitait le professeur, à partir dès à présent dans un nouveau voyage. Et cette fois, c'est donc Michel Berger et son titre Paradis blanc.

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1: Je n'ai jamais vu le professeur aussi guilleret. Ne changez pas de fréquence, vous êtes bien sûr Uchronia. 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Et maintenant, messieurs, ben justement, si nous parlions musique, vous avez l'air en verve,
2: oh,
1: professeur.
2: Oui. Ça m'éboustille plutôt. Oui, effectivement. Donc en 1982, sort The Thing, un film d'horreur qu'on peut qualifier de radical et crépusculaire. Qui fut un bide, un échec commercial et critique. Ah, tout le monde l'a explosé. Tout le monde trouvait ça nul. Tout le monde avait voulu le clouer au mur. Et pourtant, le thème principal, composé par le compositeur italien Ennio Morricone, est resté dans les mémoires pour ses notes électroniques et angoissantes.
1: Angoissante.
2: Oui, mm-hmm. Tout à fait. Qui vous pétrifie. En même temps, c'est dans le froid. C'est plutôt bien joué.
3: Oui, et c'est assez étrange parce que bon, il faut savoir que John Carpenter a quasiment écrit toutes ses bandes originales. Il est musicien, hors pair, il compose lui-même et il va faire appel à cet Italien Ennio Morricone pour avoir une approche plus européenne, plus peut-être synthétique, sortir de son confort qu'il a pu voir avant. Alors, il dit...
2: Alors, à l'époque, Ennio Morricone avait aussi son succès. Plus tard, il sera amené aussi à composer pour le film Mission de Borman.
3: Mais c'est clair. Bon, il y a dans toutes les têtes les références avec les films de Sergio Leone. Mm-hmm. Et je pense à...
2: Oui, mais on était déjà dans les années 80. Donc,
3: oui,
2: c'était passé quelques années quand même depuis.
3: Tout à fait. Alors l'argument de John Carpenter, hein, c'est que en fait, il s'était marié sur une musique de Sergio Leone et de Morricone.
2: Alors, il y a eu cette fascination pour les plans serrés propre à Sergio Leone, qui évidemment a inventé quelque chose dans le cinéma avec les regards mystiques d'Il était une fois dans l'Ouest.
1: Et les plans larges.
3: Et les plans larges.
1: Et non, les plans larges, professeur.
3: C'est ça, on est là.
1: N'oublions pas.
3: Alors. Morricone, hein, il raconte qu'il avait, il connaissait un peu, il avait entendu parler de Carpenter, et donc il lui avait préparé plusieurs versions, un peu plus musique électronique, et Carpenter, lui, il va garder moins d'une heure de bande son d'Ennio Morricone pour aussi rajouter deux trois de ses titres qu'il aura composé lui-même avec Alan Howard. Et qu'on retrouvera beaucoup plus récemment. Vous savez, c'est un peu la veine des... Je pense à Eric Serra, il y a des orchestres philharmoniques qui se mettent à faire les titres de...
1: À reprendre des musiques de films.
3: À reprendre des musiques de films d'Harry Potter, de La Communauté de l'Anneau, et je vous en passe. Et du coup, il y a eu un peu un second succès des titres de Carpenter ou d'Ennio Morricone. Et on a retrouvé des versions remasterisées... en Europe, en vinyle, beaucoup, avec des titres qui n'avaient pas été diffusés, ni dans le film, ni dans la bande originale du film sorti en 1982. Et c'est vrai que c'est, je pense à MCA Records, hein, qui avait édité la bande originale, qui va ressortir en 91 sur CD, et puis en cassette audio. Et en 2011, il restaure la bande-annonce, la bande-son, et de façon plus digitale, et ça redonne des nouvelles dimensions à cette bande-son.
2: Avec cette fameuse anecdote en 2012 où Morricone raconte « J'ai demandé à John Carpenter, alors qu'il préparait de la musique électronique pour la monter au film, il lui dit « Pourquoi tu m'as appelé si tu veux la faire toi-même » Il lui a répondu et il lui a dit « Je me suis marié avec ta musique ». C'est pour ça que je t'ai appelé.
3: C'est ça.
2: C'est saisissant et c'est vraiment un regard amoureux finalement d'un cinéma à l'autre.
3: Oui, et puis alors ce qui est bien quand même, hein, c'est que on est vraiment dans une résonance avec les thèmes de la paranoïa, dans le froid, de jumpscare, d'effets qui sont renforcées aussi par, par la musique.
2: La musique d'ambiance, la musique qui pose un environnement, même si visuellement il n'y a rien de spectaculaire, la musique vous trouble et vous place dans une angoisse non dissimulée.
3: Et je pense que la musique y contribue parce que ça en fait un film viscéral et empreint de vice, mais dont la peur n'est pas dans ce que l'on voit, mais dans l'inconnu.
2: De l'aveu même de Kurt Russell qui avait demandé à John Carpenter « Mais alors, John, nous faisons donc un film d'horreur ou un film d'action ?» Et John Carpenter prend un temps de pause avant de lui répondre et lui dit « Non, moi ce qui m'intéresse, c'est de faire un film sur la paranoïa. »
3: Oui, tout à fait.
1: Eh bien écoutez, merci messieurs pour toutes ces émotions et ces débats haletants. Je nous propose une petite respiration musicale, si cela vous convient, et en hommage peut-être à la poupée Funko Pop de MacReady avec le titre Staying Alive des Bee Gees.

0: Ne cherchez pas à changer de radio, vous êtes bien sûr Uchronia. Uchronia, les chroniques du temps latent. Vous entendez là? C'est Ennio Morricone. Dites-moi, professeur, je crois que vous vouliez évoquer aujourd'hui une séquence qui vous tient bien sûr à cœur, le cultomatique. Pourquoi rangez-vous ce film, The Thing, avec cette prestigieuse étiquette?
1: Alors, tout simplement, pour l'année 1982, finalement, c'est une année qui a marqué l'histoire du cinéma, avec les films dont je parlais tout à l'heure, donc The Thing, Poltergeist, Blade Runner, E.T., Tron, des films qui créent et qui inventent un univers absolument singulier, qui sont même à l'origine de franchises pour certains, et qui, de façon complètement dingue, et sur la même année, propose du divertissement, au-delà du divertissement, puisqu'ils sont à l'origine d'une industrie qui va emporter ensuite les années 80 et 90 et installer le cinéma dans une machine commerciale qui ne redescendra jamais, finalement.
0: C'est la date charnière. Donc,
1: c'est la date charnière. Il y a eu certainement le cinéma des années 50-60 avec les productions de Cécile B. 2000, mais pas cette cadence, pas cette fréquence. Ouais. C'est fou. Enfin, autant de succès dans une époque aussi ramassée, aussi condensée, avec autant de bonnes idées, c'est quand même complètement fou.
2: Non, mais et c'est ça. Et rien que dans The Thing, moi je pense à l'introduction du film, la scène générique avec le générique.
1: Donc la fameuse scène de la course aux poursuites finalement entre un hélicoptère et un chien.
2: Non, juste avant ça, c'est que en fait on voit le vaisseau qui arrive sur la planète Terre.
1: Ah oui.
2: Et du coup, ça ressemble presque plus tard à ce que John McTiernan fera avec Predator.
0: Predator, oui, c'est ça.
2: On est sur le même registre. Et alors Carpenter et alors, donc il y a eu plusieurs versions du film de The Thing. Ensuite, il y a un Irlandais qui va refaire une préquelle. Mm-hmm. Et à chaque fois, ils conservent tous le même générique avec The Thing qui apparaît à l'écran en fissure, avec des sortes de fissures éclairs. Et donc, il y a ce respect de la tradition, quelque part, dans le film.
0: Et puis l'hommage, notamment celui de Chris Carter à Carpenter, par exemple.
2: Ça, je pense que c'est ce fameux bottle épisode qui va désigner le projet Arctique dans l'épisode 8 de la saison 1.
1: Ensuite sera repris dans leur film confronté évidemment au Grand Nord avec Mulder et Scully, qui signera quand même leur marque de fabrique, et en même temps en fait de fait, puisque c'était tourné au Canada, donc c'est plus facile de tourner ça dans des environnements un peu glaciaux.
2: Et ça reprend tout à fait l'histoire du film de The Thing.
1: The Thing qui est en contrepoint aussi à l'époque face à E.T., qui était joyeux, sympa, finalement l'alien peut être un copain, un ami qui vous montre du doigt, alors que là finalement Carpenter vous replonge dans la noirceur de l'âme humaine et insiste sur un point quand même crucial dans le film, c'est que on ne peut pas faire confiance en l'être humain. En même temps, les années 80 ne s'y prêtaient plus, puisque les Américains avaient vu les otages de l'ambassade américaine libérés lors de l'arrivée de Ronald Reagan, et ils voulaient tourner de Ronald Reagan, et ils voulaient tourner quelque part une page de l'histoire avec toute cette

0: non, en enfin, de possession de voiture, oui. mais de films de Carpenter, et qui m'a fait plonger dans les romans de Stephen King.
1: Un film sur une voiture possédée par un esprit maléfique qui oui. cherche à tuer, en fait, à peu près tout ce qui bouge en le roulant dessus.
0: Mais qui n'est pas non plus un film gore. Enfin, je pense que les ados que je devais être à l'époque ont admiré ce film qui est esthétiquement magnifique, qui reprend presque à la Stand By Me les années 50.
2: Donc tous les codes, oui, c'est ça.
0: Et moi, j'ai une super tendresse pour Jack Burton dans Les Griffes du Mandarin, par exemple, qui est une super réinterprétation de tout l'imaginaire qu'on a sur
1: Indiana Jones
0: et l'aventure. Hein, tout
2: Alan Quaterman, tout ça.
0: Ouais, c'est ça. Et voilà, Carpenter, il a réussi à donner sa patte à tout ça. Et c'est ce qu'en fait des beaux films.
2: Moi, j'ai une grosse faiblesse pour New York 1997.
1: Avec Snake Plissken.
2: Et donc l'incontournable Kurt Russell.
1: Qui débarque dans un New York ravagé par une guerre civile pour réussir une mission très très ciblée,
2: sauver
1: avec effectivement une anticipation assez glaçante dans un futur proche sans pour autant être apocalyptique, vraiment une vision du futur assez intéressante.
2: Et idem, donc une fois qu'il a atterri dans ce fameux New York, à qui faire confiance?
0: C'est ça.
2: On est bien d'accord.
0: Et il y a des trouvailles, des innovations chez Carpenter que je pense de nombreux cinéastes vont se réapproprier, retester, redévelopper. Alors je pense à les films s'imbriquent les uns dans les autres entre les adaptations, même s'il a été énormément critiqué parce que les critiques de l'époque qui venait de revoir en plus la copie VHS du film de 51, se disent mais à quoi ça sert de faire une nouvelle adaptation? Bon, ils n'avaient pas compris le concept d'effets spéciaux et d'horreur matérialisé.
2: C'était en plus une autre vision de...
0: Oui, mais il ne fallait pas toucher à l'œuvre
2: d'origine.
0: Et alors que il va rendre hommage au premier film, quand ils arrivent dans la base norvégienne, ils retrouvent des cassettes VHS, ils reviennent dans leur propre base, ils passent les films, et là, on a en noir et blanc l'impression de voir le premier film qui se redéroule.
2: Hommage aux pionniers.
0: Et c'est ça, et dans le troisième film qui se déroule juste avant le début de la version de Carpenter, on se retrouve aussi dans un entrechoquement de temporel par rapport à l'histoire d'origine écrite par Campbell. Donc c'est quand même bien fait.
1: Même si le film est d'une originalité folle, hein, c'est pas vraiment un remake non plus.
2: Eh bien, écoutez, messieurs, merci. J'aurais voulu prolonger, évidemment, ces échanges si intelligents et si éclairants et si frissonnants. Merci, cher professeur McLaughlin.
1: C'était glaçant, merci beaucoup.
2: Et merci encore, monsieur Carrington, même si ma mère va être très déçue que vous ne soyez pas, enfin, peu importe, pour votre participation. Et puis, merci, bien sûr, à notre metteur en ondre, Frankito Del Wood.
0: Voilà.
2: Et pour conclure, chères auditrices, chers auditeurs, place maintenant à la magie, d'Axtuchronia. Pour aller plus loin sur cette thématique et explorer votre côté monstrueux ou paranoïaque, ou les deux, nous vous invitons à voir, revoir, visiter, lire. Alors il y a le livre de Chloé Huvert, Ennio Morricone, et pour quelques notes de plus, je vous le conseille, édition universitaire de Dijon, collection musique 2022. Nicoletta Bazzoletti, La question de la forme dans le film The Thing de John Carpenter, un ouvrage rédigé sous la direction de Barbara Lemaître, sorti aux éditions universitaires européenne en 2012. Et j'avais encore noté d'autres choses, excusez-moi. Oui, Sophie, l'école Solnitschkin, Estética Antarctica, The Thing de John Carpenter, aux éditions Rouge Profond pour Harmonia Mundi, sorti en 2019. Nathalie Bittinger, John Carpenter, American Horror Stories, paru le 7 novembre 2024 aux éditions Ebeck. Taous Merakchi, qui lui dissèque à sa façon le genre horrifique avec Monstrueuse, son nouvel essai paru le 10 octobre 2025 aux éditions La Ville Brûle. tout un programme. Projet Arctique Ice, le 8e épisode de la saison 1 de la série télévisée, si cher à mon cœur,

0: X-Files de Chris Carter, diffusé en 93 aux États-Unis et un an après en France sur M6, qui est disponible en Blu-ray par la 20th Century Fox. Frozen Hell, une version augmentée pardon, du roman de John Campbell, elle est sortie en 2018 avec les fouilles du bibliographe David Laufman et surtout de l'auteur et biographe américain Alec Nevalali, alors qu'il effectuait des recherches sur John W. Campbell et d'autres auteurs de l'âge d'or de la science-fiction. Pour savoir ce qui se passe quand les personnages disparaissent dans le film, je vous conseille de lire la novélisation excellentissime de The Thing par Alan Dean Foster, sortie initialement en 1982, chez J'ai lu Frisson, garantie sans pur bio. Ou pur sang, on ne sait plus. Il existe une version en bande dessinée sortie en 91 par Chuck Pfeffer au scénario et Johnny Giese au dessin, très grand illustrateur du Batman et surtout en renfort sur Watchmen et Judge Dredd. Chez Dark Horse Comics, c'est en quelque sorte la suite du film de Carpenter. Vous retrouverez également avec John Arcudi au scénario un développement qui se déroule en Argentine, un peu entre Commando et Predator si vous voulez, c'est l'époque qui veut ça je crois. Dylan Trigg, The Thing, une phénoménologie de l'horreur, édité chez MF, la collection Invention. Sorti en décembre 2017, un numéro que j'ai sous les yeux de Rocky Rama pour une contextualisation exceptionnelle de l'année 82 dont parlait le professeur tout à l'heure, l'année qui a tout changé, c'est le numéro 35, sorti en juin 2022. Je vous conseille également la bande dessinée sur le thème de La Chose par l'Abbé, Capitaine Espace, tome 1, Le Vagabond du Cosmos, paru le 2 juillet 2025 chez Fluide Glacial. Une découverte en préparant cette émission aussi, un groupe new-yorkais, The Thing. Bon bah alors, rien à voir avec le film, mais en même temps c'est The Thing que nous vous invitons à écouter sur toutes les plateformes et leur album de 2023. Here's The Thing et le titre Ana de Armas. Et rappelez-vous, on n'est pas forcément l'image que vous percevez de nous. Mesdames et messieurs, c'est le moment de vous quitter. J'ai déjà hâte de vous retrouver pour un prochain numéro du Uchronia. En attendant, vous pourrez nous écrire à l'adresse mail uchronia1984 @gmail.com. Retrouvez-nous en podcast sur toutes les plateformes et en particulier sur Ocha et sur le site de Radio Dion Campus. Et pour les prochains épisodes en FM, sur le 92.2, sur le DAB+, sur tous les postes modernes en direct live, sur le site www.radiodijoncampus.com. 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
1: Il est 5h.

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Aucun mec ne ressemble à Brad Pitt dans la Drôme. Mais Kevin, crétin de Secret Story 3, oui. Il paraît qu'il a coupé ses cheveux, c'est imbécile.

une voix qui sting dans des animés Fairy Tail. J'ai partagé ma chambre avec ma copine Léa qui ressemble à Scarlett Johansson en rousse. Nicolas, mon mono de ski à la plane ressemble à Hayden Christensen. Je crois qu'il est célibataire, mais je n'avais pas le niveau de ski pour me marier avec

la Bette Barnes, Adrien à Jared Leto, Claire ressemble à Oda de la Star Academy 4, Mathilde à Lily Cole, Célia à Erika Durance qui joue dans Smallville, Christophe ressemble à Samir, le cousin de Benzama, qui apparaît dans Hollywood Girls. On l'aime pas trop, il est con. Il s'était accouplé avec Aurélie dans L'île des

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0: Bonjour madame, c'est Didier. Eh ben, je voudrais parler Lagardère, Bouygues, Dassault, Bolloré, Niel, Drahi, Arnaud, enfin tout le gratin, quoi. Ah, Dassault, il est plus là. Ok, ah, les autres, ils sont là, d'accord, ok. Ah ben ouais, je vois bien. Merci.
1: S'il vous plaît.

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2: On est content de vous retrouver. C'est Ulysse, 13 ans, Lalia, 17 ans, et nous sommes accompagnés de Prune, 17 ans.
3: On est membre de l'association Mon Petit Loup qui lutte pour la protection de l'enfance depuis l'île de la Réunion au cœur de l'océan Indien.
2: Aujourd'hui, nous sommes sur le deuxième podcast de cette série, suivant toujours les petits fanzines, des magazines ludiques, écrits par et pour les jeunes, pour sensibiliser, éduquer aux violences sexuelles et mettre en lumière les acteurs de cette lutte au niveau local.
3: De la même manière, ce podcast, il est destiné d'abord aux jeunes de notre âge, car on ne se retrouvait pas dans les outils existants.
2: Mais bien sûr, chers auditeurs, que vous soyez parents, profs ou juste curieux ou curieuses de savoir comment on se réapproprie ce sujet tabou où nous sommes les premiers concernés, eh bien restez avec nous, vous êtes les bienvenus.
3: Épisode 2.
2: L'art pour lutter contre les violences sexuelles.
3: Bonjour et bienvenue, ici Lalia et Ulysse, nous sommes dans les locaux de Radio Coco et on est très heureux de co-animer aujourd'hui notre deuxième podcast avec nos deux artistes invités.
2: Vous l'avez entendu dans notre générique, on fait partie de l'association Mon Petit Loup et on avait à cœur de vous présenter notre combat et le vecteur que l'on utilise, l'art. C'est vrai, quoi de mieux que l'art pour parler du sujet si moche et tabou que sont les violences sexuelles. Et dans l'art, il y a aussi ce qu'on appelle l'art engagé. Mais c'est quoi au juste ? Prune, on t'écoute.
4: Une œuvre d'art devient engagée lorsqu'elle dépasse l'esthétique. L'artiste ne cherche pas le beau pour le beau, mais veut plutôt prendre position. Que ce soit pour dénoncer une injustice ou provoquer une prise de conscience collective, l'art engagé peut être très efficace. L'œuvre devient alors un outil politique ou social qui interpelle, dérange parfois, et donne une voix à ceux qu'on n'écoute pas. Dans le contexte des violences sexuelles faites aux enfants, l'art engagé permet souvent de briser le silence. Cet engagement artistique peut prendre de nombreuses formes. L'art n'est pas limité à un musée. Bien sûr, je pense à la musique car elle touche immédiatement les émotions et se diffuse très facilement. C'est l'objectif de la compilation Mon Petit Loup dans laquelle 17 chansons et plus d'une vingtaine d'artistes se mobilisent pour la protection de l'enfance. On a également le théâtre ou encore le cinéma. Le film Police de Mai Wen suit le travail de la Brigade de protection des mineurs. Quant au film Cassandre d'Hélène Merlin, il illustre le climat incestuel. On a également le théâtre. Témoigner des violences sexuelles, ça peut aussi se faire par les arts visuels et la littérature. J'ai évidemment en tête le livre Mon Petit Loup de Nicolas Puluen, que nous avons reçu dans le premier épisode. Mais alors moi, j'aimerais qu'on zoome un petit peu sur La Réunion, car on entend de plus en plus parler d'art engagé, mais je trouve que les initiatives locales ne sont pas assez mises en valeur. Alors pour honorer nos artistes réunionnais et réunionnaises engagés contre les violences, je vais vous présenter quelques-uns de mes artistes pépites. Et comment parler d'engagement sans parler d'Anne Noirot ? Anne Noirot, c'est une chanteuse et musicienne réunionnaise qui évoque des sujets engagés d'actualité, que ce soit l'inceste, l'alcoolisme ou encore la négation de la culture créole. Je pourrais définir son maloya comme enflammé, poétique ou encore militant. Depuis 2023, elle est engagée à nos côtés, notamment au sein de la compilation Mon Psy Loup et d'ateliers d'écriture. Anne Noirot, c'est la voix que vous entendez.

0: C'était Cap Cap d'Anoiro, à retrouver sur toutes les plateformes de streaming. Une personne que j'admire beaucoup également, c'est Marie. Marie, elle est humoriste et elle a créé La Carte. Mettre en avant la liberté d'expression à travers l'art, sans reproduire les schémas de performance et de domination, c'est l'objectif de son entreprise. Elle a été référente d'Aujourd'hui les citoyennes et a monté l'association Les Justicières pour accompagner les victimes vers la justice et vulgariser ses fonctionnements. Elle crée des espaces où les femmes peuvent se rassembler, exister, s'émanciper et lutter ensemble contre les violences et les oppressions. Ensuite, on a Jace. Il est graffeur et je suis prête à parier que vous connaissez ses gouzous, des petits bonhommes oranges si reconnaissables. Beaucoup de ses dessins sont engagés et évoquent des problématiques sociales et politiques. Il nous a notamment rejoints autour de la lutte contre les violences sexuelles faites aux enfants dans le premier numéro du Petit Fanzine, pour lequel il a réalisé la couverture ainsi que quelques dessins. On le remercie encore. On a donc parlé musique, humour, dessin, et moi je suis aussi très sensible à la danse. Et à La Réunion, il y a un groupe de jeunes danseurs que j'adore, c'est Mélanzé. Ils se disent être une sorte de passerelle entre l'art, la culture et le grand public, entre interventions auprès des scolaires et spectacles engagés sur les violences faites aux jeunes à La Réunion. Et je suis vraiment très heureuse, car on va pouvoir en apprendre plus sur cette compagnie, et notamment le parcours de l'une de ses danseuses, Lola Gonzalez.
1: Merci beaucoup Prune pour cette belle chronique. Et ça nous fait une jolie transition, car aujourd'hui on a la chance d'avoir cette danseuse dont tu parlais, Lola Gonzalez de Mélanzé, ainsi qu'Arthur, slammer, écrivain, tous les deux artistes militants à leur manière.
2: La danse, le mouvement corporel, l'écriture, le slam, sont des formes d'expression qui peuvent être libératoires. Et on en parle aujourd'hui avec Lola et Arthur. Bonjour à tous les deux, et merci d'être avec nous sur le plateau de Radio Coco ce matin. Pouvez-vous vous présenter ainsi que votre parcours pour nos auditeurs ?
3: Moi, c'est Lola. Je viens du domaine de la danse à la base, mais j'ai fait des études en art et design. Je suis spécialiste en psychosomatique et en thérapie transgénérationnelle. Et mon travail, c'est un peu une big soupe de tout ça, pour comprendre ce qui se joue dans nos corps, se le réapproprier et réussir à prendre conscience de nos histoires et s'en libérer.
2: Et toi, Arthur ?
4: Bonjour, je m'appelle Arthur. Et moi, j'ai sorti récemment un livre sur l'inceste que j'ai vécu quand j'étais enfant.
1: Lola, pourrais-tu nous expliquer ce qui t'a amené à faire de la danse ?
3: Au début, très basique, c'est mes parents qui m'ont inscrit. J'étais trop petite pour faire ce choix moi-même, mais c'est moi qui ai décidé de continuer. Par contre, ce qui m'a emmené du côté de la somatique et plus de l'ordre de la guérison et des traumas, cette étude, etc., c'est mes propres problèmes de santé. Donc j'ai une maladie auto-immune qui m'a poussée à arrêter la danse d'un point de vue performatif et utiliser le mouvement pour plus comprendre ce qui se joue, pourquoi ça me fait mal, qu'est-ce que cette partie du corps évoque. Et donc ça m'a mis sur la trace de mes traumas, de mes histoires passées, des choses que je gardais à l'intérieur, que j'avais peut-être refoulées et qui en fait, à ne pas être écoutée, se faisait entendre par la douleur, par la maladie. Et à partir de là, ça a ouvert un océan de possibles et donc je me suis intéressée à d'autres pathologies, pas juste la mienne, d'autres traumas et comprendre à quel point tout ça est vivant quoi, et la danse c'est mon médium pour y accéder, on va dire, le médium principal.
1: Ok, merci beaucoup.
2: Lola, j'ai l'impression que c'est un peu de la danse thérapeutique que tu pratiques, du coup comment t'en es arrivée là à peu près ?
3: Alors, j'ai pas encore l'intitulé de danse thérapeute, c'est pour ça que je m'appelle pas comme ça, mais je l'aurai très bientôt. Je vais passer une formation en danse et mouvement thérapie. Mais ça s'en rapproche, oui, et il y a plein de domaines qui se lient. Par exemple, dans mes études en thérapie psychosomatique, il y a beaucoup de choses qui se rapprochent des études pour les psychomotriciennes. Il y a plein de domaines comme ça qui se rapprochent. Moi, mon parcours, je viens de la danse, j'ai fait des études en art et design. À côté, j'ai continué à développer des projets pour les corps dits différents, dits hors normes, on va dire, pas standardisés. Et dans l'art, le design, le mouvement. Et puis à un moment donné, j'ai eu envie de savoir un peu plus de quoi je parlais et pas être juste dans la sphère artistique. Donc je suis partie me spécialiser en thérapie psychosomatique, où j'ai écrit une thèse qui a été évaluée par les deux secteurs, donc à la fois psychosomatique et art et design, ce qui m'a permis d'avoir ou de ressentir au fond de moi la légitimité de ce que je faisais et de pouvoir aider plus de personnes et pas juste moi. Et puis j'ai poursuivi avec une formation en transgénérationnel. Et là, je vais continuer sûrement avec un master part-time en danse et mouvement thérapie.
2: Merci. J'ai aussi vu sur vos réseaux sociaux qu'avec Mélanger, vous faites des cours de mémoire corporelle. Est-ce que tu peux nous en dire plus ?
3: Alors, avec Mélanger, cette année, on a répondu à cette thématique qui était la lutte contre la violence faite aux jeunes. Dans le groupe, on vient de différents secteurs. Disons que je suis la seule du groupe spécialisée dans ce domaine-là. Mais c'est quand même hyper intéressant de croiser à la fois une technique qui vient de la danse, une approche corporelle de comment comprendre sa sensorialité, etc. Et le côté thérapeutique sans que ça soit trop lourd. Et dans les écoles, en fait, c'est parfait parce que c'est des petites plages horaires, qu'on nous donne. Donc on ne peut pas faire de la thérapie en une heure ou en 10 minutes. Donc c'est souvent plus des petits spectacles qu'on leur donne. Et puis une initiation juste pour prendre conscience de leur mouvement et juste le bouger, en fait. Et ça suffit pour commencer déjà.
1: Et penses-tu que la danse, du coup, pourrait être un outil après un trauma comme celui des violences sexuelles ?
3: Oui. Je pense que le mouvement du corps exprime énormément de choses. Je pense que notre histoire nous forme dans nos manières de se tenir, dans nos postures, dans nos manières de bouger. Je pense que la danse est un outil qui permet de se réapproprier son corps. Souvent, quand on a souffert de quelque chose, que ce soit physique ou émotionnel, on a tendance à se détacher de son corps et à s'éloigner de ses sensations. Je pense que la danse est un moyen qui permet de se reconnecter à tout ça, d'écouter des signaux qui peut-être paraissent inconscients. Et par ce travail, des fois, arriver à des couches d'amnésie traumatique ou des choses comme ça qui n'étaient pas visibles et qui semblent très difficiles d'accès à premier abord.
2: Merci beaucoup, Lola. Arthur, tu as sorti ton premier livre récemment qui s'intitule « À ceux qui n'ont pas pu parler ». Est-ce que tu pourrais nous expliquer un peu ce qu'il raconte, en gros ?
4: Alors, oui, j'ai sorti ce livre-là. Alors, le livre, je l'ai écrit quand j'étais en hôpital psychiatrique parce que je faisais beaucoup de crises d'angoisse. J'ai fait une forte dépression par rapport à l'inceste que j'ai vécu. Et du coup, moi, il y a eu aussi une amnésie dissociative. Et du coup, c'est ce qui m'a mené là-bas. Et après, là-bas, le soir, t'as rien à faire dans ta chambre. Et moi, je l'ai écrit, ce livre-là, un peu comme mon témoignage. C'était pour ma mère de base. Et j'ai commencé à écrire toutes les nuits quand j'arrivais pas à dormir. Et après, plus tard... En ressortant après, quand je suis sorti de la clinique, c'est là après que je me suis dit que ça peut parler aussi aux autres et que mon témoignage, c'est quelque part aussi c'est de dire aux autres aussi que vous n'êtes pas seul, parce que souvent on se rend pas compte en fait. On sait qu'on n'est pas seul, mais se rendre compte, c'est très difficile. Et puis aussi, c'était briser tous les codes que j'ai pu avoir au passé, que j'ai pu m'approprier, etc. Et c'était vraiment ça le but.
1: Et qu'est-ce qu'il t'a apporté, le livre, après son édition ?
4: Ah, ça m'a apporté beaucoup, déjà, beaucoup de délivrance. Parce que le fait de dire vraiment ça fait énormément de bien. Enfin, au départ, non. Au départ, ça fait beaucoup de mal. Mais ça fera jamais beaucoup plus de mal que de ne pas dire. Et le fait que je me sente entendu, qu'on sache ce que j'ai vécu... pour mes parents aussi, sachent que toutes ces années d'angoisse-là, ça venait de quelque part et c'était pas pour rien. Et du coup, ça m'a apporté beaucoup, vraiment. Et je rencontre plein de gens aussi qui ont subi la même chose et que soit mon livre les a aidés ou soit a aidé à comprendre leurs proches qui ont vécu ça. Et du coup, ça m'apporte beaucoup dans la vie. Et puis, en fait, j'ai rejoint aussi le truc de se dire qu'on n'est pas tout seul. Je rejoins ces gens-là, en fait. Et là, maintenant, je sais vraiment que je ne suis pas tout seul, vu que j'ai rejoint tous ces gens.
1: Merci beaucoup.
2: Arthur, toi, tu es tatoué. Donc, est-ce que tes tatouages racontent quelque chose ? Enfin, j'imagine qu'ils racontent forcément quelque chose, mais est-ce que tu pourrais nous dire ce qu'ils racontent ?
4: Oui, tous mes tatouages, ils ont une signification. Et du coup, comme Lola disait tout à l'heure, c'était au départ pour me réapproprier mon corps, en fait. Et en fait, le fait de... Bon, au départ, c'était un peu... Voilà, mais c'est le fait de se sentir son corps. Et ben, ça me... Je reprenais confiance en moi aussi. Et en fait, c'était de me dire que ce corps m'appartient. Parce que longtemps, pendant longtemps, du coup, depuis mon enfance jusqu'à mes 23 ans, où j'ai pris réellement conscience de ce que j'ai vécu, c'est-à-dire que ben, pour moi, ce corps-là ne m'appartenait plus. Et on croit que ça va rester comme ça, en fait. Et du coup, les tatouages, ça a été au départ pour me réapproprier mon corps. Et je pense comme la danse ou comme le sport, ou il y a plein d'autres portes de sortie aussi pour se reconnecter à son corps aussi.
2: Et toi, Lola, tu es tatoueuse. Tu aimes tatouer les gens, tu aimes leur faire passer un message en même temps en les tatouant.
3: Pour moi, le tatouage, c'est aussi une sorte de thérapie, comme il vient de dire. Que ça soit dans l'acte de moi tatouer quelqu'un ou la personne qui vient pour se faire tatouer, je vois le corps comme un lieu de rituel qui raconte des histoires. Et le fait de venir tatouer quelque chose sur le corps, c'est pas un geste anodin. Il y a un échange, il y a une énergie qui se passe. J'aime les histoires que ça raconte, j'aime la trace que ça laisse, j'aime le fait que... Il y a une réappropriation qui est vraiment une esthétique qui raconte quelque chose et qui soit propre à la personne, en fait. Et c'est très guérisseur aussi, et je trouve pas ça incompatible par rapport à mon autre pratique. Ça va ensemble, en fait. C'est juste une autre approche du corps, on va dire.
1: Donc on va faire une petite pause parce qu'on a eu la chance d'avoir aussi un des chanteurs du groupe alternatif français Trio qui était de passage sur notre île et Ulysse a eu la chance de le rencontrer, donc on écoute ça.
2: Guise, tu fais de la musique engagée. Comment c'est venu et pourquoi ?
5: Waouh, vaste question. C'est venu à l'écoute de chanteurs engagés en fait. Je crois que déjà mon père était militant, il était syndicaliste, enseignant. Donc il m'emmenait dans les manifestations. Ensuite, j'ai écouté beaucoup Renaud, j'ai écouté Hubert Félix Thiéphaine, j'ai écouté la musique punk, les Berruriers Noirs, tous ces groupes qui m'ont forgé un petit peu cette idée de pas se laisser porter par la société, d'agir au travers de cette société, de me raccrocher au monde associatif, tout ça. Donc voilà, donc je dois quand même beaucoup à mon père. Et puis je me suis intéressé à la politique assez jeune, du coup. Donc l'engagement est venu au travers de mes chansons assez naturellement. Je pense beaucoup à Renaud quand je parle d'engagement, à Bob Marley, à des artistes comme ça que j'ai beaucoup écoutés et qui m'ont donné envie de continuer ou de porter des valeurs, du moins dans les chansons. D'essayer de pas chanter juste, entre guillemets, des chansons pour faire plaisir, mais des chansons pour se faire plaisir. Voilà l'idée.
2: Aussi, je voulais savoir, est-ce que, comme Guise, est-ce que vous avez été inspiré par des artistes qui ont joué... un rôle dans votre engagement ?
4: Moi, je rejoins Guise pour Renaud. Parce que j'ai vraiment longtemps écouté Renaud jusqu'à maintenant. Après, il y a une rayonnaise aussi, Gwendoline Absalon. Après, c'est beaucoup de... Plein d'artistes de Maloya aussi, je trouve. Il y a le groupe Kill Tier aussi qui a fait une chanson qui s'appelle Pédophile. Et ça m'a parlé. En plus, c'est le Maloya, du coup, ça nous parle encore plus. Du coup, ouais. Plein d'artistes, même ici à La Réunion. Après, c'est pas forcément mis en avant, mais il y en a plein, oui.
3: Moi, je dirais... Alors, je pense en premier à Ouad Naharin, qui est un grand chorégraphe israélien, qui a révolutionné un peu pour moi le monde de la danse en vraiment en allant chercher son propre vocabulaire à l'intérieur de par son histoire. Et il a créé son propre vocabulaire qui est vraiment propre à lui et ça m'a toujours beaucoup inspirée. Ça s'appelle le Gaga Mouvement pour les gens intéressés. Et sinon, une autre personne, il y a plusieurs docteurs, mais en tant qu'artiste, je pense à Anna Alprin, qui est une Américaine qui avait un cancer et qui a vécu jusqu'à 90 ans passés grâce à cette pratique de la danse. Elle est à la base danseuse et puis elle a pris un autre chemin au moment de sa maladie et elle a accompagné plein de gens. Et donc, quand j'ai découvert Anna Alprin, pour moi, ça a donné sens à tout ce que je faisais. J'ai compris que j'étais pas toute seule, que ce que je faisais, ça avait du sens et que d'autres gens avaient déjà travaillé là-dessus et avaient déjà eu des résultats. Donc voilà, je dirais surtout ces deux personnes-là.
2: Arthur, où est-ce qu'on peut retrouver ton livre ?
4: Dans tous les espaces culturels Leclerc, à la librairie Autrement de Saint-Denis et Saint-Pierre et bientôt la médiathèque d'Alain Peters à Saint-Denis. Okay.
2: Et vous, Mélanzé, est-ce que Où est-ce qu'on peut retrouver vos représentations ?
3: Alors là, on est en train de travailler sur une pièce qui sera présentée à différents festivals, dont le Tempo Festival, le Kilomètre de Danse à Saint-Pierre. On cherche encore d'autres endroits. On sera aussi dans des MJC. On se représente dans des écoles. Et sinon, au niveau des ateliers, c'est surtout dans les milieux scolaires. Donc on est appelé sur des campus universitaires ou des écoles primaires, etc. Et à titre personnel, je fais aussi d'autres interventions. Je propose des sessions individuelles et des ateliers de groupe.
1: Dernière petite question. Avez-vous des projets d'avenir ? Et pour vous, l'art doit-il forcément être engagé ? Lola, tu peux commencer.
3: Projet d'avenir, oui. Comme j'ai dit, là, je suis en train de passer un concours pour me former encore une fois parce que j'ai besoin de recevoir pour pouvoir développer ce que je fais. Parce que je parle, comme beaucoup de gens, à partir de ma propre expérience personnelle. Et je pense qu'il y a beaucoup plus de complexité. J'ai envie d'avoir un bagage beaucoup plus clinique pour pouvoir agir d'un point de vue public, comme dans les prisons ou d'autres endroits comme ça, où on n'accède pas juste en étant artiste, entre guillemets. Et est-ce que l'art doit être engagé ? C'est une grande question. Non, je pense qu'il faut de l'art pour tout. Je pense que ça peut être engagé comme ça ne peut ne pas être engagé, mais quelque part, ça relève toujours des questions si on a envie de vraiment les emmener. Mais est-ce que c'était l'idée de l'artiste à la base ? Voilà, c'est pour ça que je dis que pas forcément, mais en soi, si on veut le voir d'une manière engagée, il y aura toujours quelque chose à questionner et à voir de ce point de vue-là, je pense.
4: Moi, oui, ben, là, j'ai encore plein de dédicaces en avril. Il y a le Salon du Livre aussi. Et j'ai fini aussi mon deuxième livre qui va sortir prochainement. Celui-là va plus parler des traumatismes transgénérationnels. C'est un roman un peu fantastique et ça mêle un peu la réalité. Et du coup, voilà. Après ce deuxième livre-là, on va dire que c'était plus pour rendre hommage à tous ces gens dans ma famille qui ont subi, parce que ça a subi... pendant des générations et des générations. Et du coup, voilà, donc la sortie de mon deuxième livre. Après, l'art, moi, j'aime pas forcément engager tout le temps, mais moi, j'aime l'art qui fait rire, l'art qui me fait pleurer. J'aime ressentir aussi des choses, des émotions. Après, il en faut. Il faut pas que de l'art vide de sens, on va dire. Il faut quand même de l'art engagé, et notamment pour les jeunes. Après, je pense qu'aujourd'hui, il y a plein d'artistes qui font de l'art engagé aussi, que ce soit dans la musique ou autre, ou même le cinéma. Il y a beaucoup de... Aujourd'hui, il y en a plus qu'avant, je trouve.
1: Merci Lola, merci Arthur et merci Guise pour cet échange autour d'un bien commun qu'est l'art et la culture.
2: Bon courage pour tous vos projets à venir. Comme dans l'épisode précédent, on vous laisse avec notre jingle outro en espérant que vous allez retenir quelques-uns de ces numéros.
6: Appelle-le si tu es un enfant ou un adolescent en danger.
7: 30-18.
8: Appelle-le si tu es victime ou témoin du cyberharcèlement.
7: 15.
6: Appelle-le si tu as besoin d'aide en urgence.
7: 31-14.
8: Appelle-le si tu as des idées noires.
1: Merci pour vos réponses et votre engagement dans cette cause taboue. Merci à nos artistes invités pour leurs paroles. Merci à notre chroniqueuse Prune. Et merci à vous de nous avoir écoutés et d'être restés avec nous jusqu'au bout. On espère que cet épisode vous a permis de mieux comprendre la place de l'art dans la lutte contre les violences sexuelles. Que ce soit pour dénoncer, sensibiliser ou aider à se reconstruire, l'art peut être un véritable outil de résistance.
2: Parce que créer, c'est aussi témoigner. Et parce qu'écouter, regarder, lire, c'est déjà commencer à agir.
1: Alors, si cet épisode vous a plu ou vous a touché, n'hésitez pas à le partager autour de vous et à nous retrouver sur nos réseaux sociaux pour suivre nos actions.
2: On se retrouve très bientôt pour un nouveau petit podcast qui portera sur l'éducation à la sexualité.

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0: livré tout à l'heure. Toujours bon, ouais, pour 19h.
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Ce texte commencera par une petite mise en garde aux donneurs de leçons aux attitudes snobinardes. Ceux qui pensent que mon combat est dépassé, illégitime, abusif ou infondé. Ceux qui me taxeront de misérabilisme parano. Ceux qui ne comprennent ni ma musique, ni mes mots. Sachez que je n'excuse ni votre ignorance, ni l'histoire colonialiste de notre douce France.

moitié de l'argent dans la caisse, sauf le Front National. Et on trouve ça normal? Oh, mais non, c'est pas très grave, à la limite. Les Français en ont marre, mais les Français n'en ont pas marre d'entendre parler des affaires. Ils en ont marre qu'il y ait des affaires. Ils en ont marre de voir des élus, je suis navré de vous le dire, qui détournent de l'argent. C'est scandaleux. Parce que je vais vous dire, avec tout cet argent, ce qu'on aurait fait, hein, en termes de Resto du Cœur, en termes d'opérations pièces jaunes, c'est combien d'opérations pièces jaunes?

0: Bienvenue dans cette émission RN de juillet. Salut Edouard.
1: Salut Guillaume. Ça salut va, tout le monde.
0: Comment ça va?
1: Ça va, on se remet hein, petit à petit. Oui, parce que nous, aujourd'hui, on n'est pas aujourd'hui à nouveau, comme c'est, ça sent l'été.
0: Je fallait pas le dire.
1: On est...
0: Là, on est sous l'orage.
1: Vous
0: là.
1: Êtes le 15, nous, on est le 10. Il y a un truc un peu bizarre.
0: Ouais.
1: Et donc, probablement, dans 5 jours, on aura déjà un petit peu plus oublié ce début de semaine vraiment merdique.
0: Ouais.
1: D'ailleurs, merci Guillaume pour cette petite intro, cette petite marinade de départ.
0: Ouais.
1: Ça met toujours de bonne humeur.
0: Bah oui, c'est incroyable quand même pour ceux qui ont suivi l'actualité de ce début de semaine.
1: C'est compliqué à éviter. Hein.
0: On s'est dit qu'on allait faire une émission spéciale RN.
1: Oui. Parce que en plus,
0: mais
1: c'est
0: RN,
1: cet aveu
0: le
1: douloureux.
0: RN qu'on n'aime pas. Quoi.
1: Voilà, c'est ça. Parce que quand même, on s'est rendu compte hyper tardivement que les initiales de risque nul, c'était RN. Je pense que on a fait les autruches pendant un certain temps. On a réalisé ça. On l'a fait. Non, mais risque nul, le RN qu'on aime, on assume toujours pas trop comme pastille, mais peut-être que ça vient.
0: Oui, alors c'est vrai qu'on a fait les autruches, mais maintenant on le revendique pas mal quand même au final.
1: Voilà.
0: On en rigole. Bref, c'était pas du tout rigolo, même c'était incroyable ce qui s'est passé en début de semaine.
1: Putain, hein. Ça empêche de dormir quoi.
0: Donc, pour ça que j'avais fait cette petite intro là, et donc suivi du morceau de Nancy Sinatra quand même, qui s'intitule Lies. Ouais, les mensonges. Bon, on écoutait une marinade, comme tu dis, de... Bah voilà quoi.
1: Elle était toute jeune, hein. C'était le FN.
0: C'était le FN à l'époque, ouais. Et qui dit que donc, ouais, pas d'affaires au FN. Bah ouais, on a quand même là quelque chose.
1: Aussi, c'est un slogan.
0: Qui se passe d'assez incroyable, où on a une personne politique qui se présente à une élection et qui a pourtant pris un an de prison ferme, quoi. Voilà, donc. Ouais, on en ricane, mais ouais, ça nous a donné cette idée de thème en tout cas.
1: Non, mais la lourdeur de ce début de semaine. Donc, tu sais, en début de journée, c'est ah, elle est inéligible. Le soir, oh, bah non, en fait, elle peut jouer.
0: En fait, non.
1: À côté de ça, il y a Duplon qui va à fond la caisse. À côté de ça, il y a les keufs qui sont sur le point d'avoir un permis de tuer en bonne et due forme.
0: Exactement. Ouais.
1: Et donc, la semaine, là, elle. Bon, ça vient pas de nulle part, ça sera
0: plus la canicule, bien sûr.
1: Ouf.
0: Oh, on avait plein de thèmes, voilà. Pas forcément très réjouissants qu'on aurait pu exploiter. Voilà, donc premier morceau de Nancy Sinatra pour se mettre un petit peu
1: Lies.
0: En forme.
1: Et ben moi, je vais repartir sur ce côté extrême droite, fascisme, etc. Avec un morceau qui s'appelle Soleil Noir. De ce que je comprends de ce morceau, parce que Soleil Noir c'est quand même un des symboles repris par le nazisme, de ce que je comprends du personnage dont on parle dans cette chanson, c'est que c'est quelqu'un qui se brûle, est brûlé par ce soleil noir, qui sait pas où mettre sa colère, qui sait pas où mettre ses peurs, qui sait pas où aller, qui est perdu en fait, et qui plonge dans ces idées merdiques quoi. Allez, on balance. Ça vient de Marseille.

0: Soleil Noir de Cagnard, donc ça vient de Marseille, c'est relativement frais. C'est sorti en tout cas sur le bandcamp du groupe au mois de mai dernier. Pour l'instant, ça ressemble à de l'autoprod et il n'y a pas de support physique, mais ça annonce de la cassette et du disque. Donc à voir, c'est un EP, hein, il y a 4 morceaux, ils sont 6, il y a donc au chant, synthé, guitare, basse, batterie. Et
1: des autres, 2 emplois fictifs.
0: Voilà, c'est ça.
1: On est toujours dans RN, dans le risque nul, pardon. Le bon son pour les oreilles de mule.
0: C'est ça.
1: Et ouais, on est une émission spéciale RN.
0: De réaction, quoi.
1: Ouais, j'ai trouvé une nouveauté. En fait, tu peux trouver des rapports assez facilement avec le RN. Là, c'est un morceau qui s'appelle A Gold.
0: Comment ça s'appelle?
1: Ah, je me rappelle plus.
0: A Gold Cord.
1: A Gold Cord, voilà. Donc, c'est un peu le bracelet ou alors la petite ficelle dorée.
0: La gourmette.
1: Voilà. Comme on pourrait porter un bracelet électronique doré. Mm. C'est un morceau des Spatulas, c'est sorti à peu près 2 mois. Même pile poil il y a 2 mois.
0: Pareil, mais écoute, c'est sorti en même temps que Soleil Noir, en fait.
1: Voilà, ils se sont connectés vers cette thématique RN.
0: Et oui, c'est exactement il y a 2 mois, dans 5 jours. C'est-à-dire le jour où on nous écoute.
1: C'est ça, le 15.
0: Ouais.
1: Et bah ouais, c'est sorti il y a 2 mois. C'est les Spatulas, c'est un peu... Ouais, c'est de la guitare un petit peu psychée, ça va tout tranquille, c'est assez cool. Et donc ce morceau, c'est A Gold Cord, c'est ça?
0: Ouais.
1: Ouais.
0: Mais sans H.
1: Ouais.
0: Non, Cord, ouais, c'est ça. C'est weird.

0: Vous venez d'écouter les Spatulas avec le morceau A Gold Cord, qui veut dire aussi, je crois, c'est quand tu réussis tes examens un peu à l'université aux États-Unis, ça veut dire que tu...
1: The Gold Cord ?
0: Ouais, ah, c'est une sorte
1: c'est
0: de récompense.
1: Une petite décoration, un petit truc.
0: Ouais, voilà, donc c'est okay. Un petit bracelet doré.
1: Les meilleurs, les meilleurs, la crème de la crème.
0: Qui ne clignote pas. Quand tu t'éloignes de ton domicile à... C'est quoi déjà ? À Montretout ?
1: À quoi ?
0: Montretout ?
1: Montretout. C'est quoi Montretout ?
0: Ah, c'est le fief des le Pen. Ah, j'aime pas dire ce mot.
1: C'est l'endroit ? Ok.
0: Ouais, enfin bon, bref. Non, on est toujours sur une thématique RN.
1: RN est au-delà, quoi.
0: Oui,
1: d'ailleurs,
0: exactement.
1: Je crois que moi, je vais juste suivre mon petit déroulé du carnet. Là, on va partir sur un morceau qui s'appelle Vieux fasciste. Du coup, ça nous fait traverser la mer. On part en Afrique. Ça parle du Burkina, du Niger, du Tchad, du Mali. C'est un musicien qui est camerounais et qui vit à Hambourg maintenant. Et ce morceau, donc, il s'appelle Vieux fasciste, ça, c'est extrait de son album qui s'appelle Jabéa. C'était son premier album qui est sorti l'an dernier. Et ça, c'est un morceau en collaboration avec un chanteur nigérien qui s'appelle Raspical. Voilà, le morceau
0: collabo
1: s'appelle Vieux fasciste.
0: Mort, non.
1: Et ça parle, outre le titre... du prolongement de la colonisation, quoi.
0: La France-Afrique,
1: par exemple. Des chefs d'État apprivoisés.
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0: Tani.
1: Wouh.
2: Voilà, c'était Vieux Fasciste, un morceau, donc une collaboration entre Jano Elang et Raz Pical.
1: Très bien.
2: Ouais, ça c'est cool, hein.
1: Ouais.
2: C'est chouette.
1: On va vous juger.
2: Ouais, ouais, ouais, il y a ce truc, c'est dégagé et en plus... Alors, faire assumer, quoi.
1: On peut se faire juger, mais apparemment, après, il n'y a aucune,
2: oui,
1: aucune conséquence, en fait. On est toujours dans une thématique RN, Marine Le Pen, tout ça, tout ça.
2: Non, non.
1: Non, non, Marine Le Pen, non, non, ouais. Vous pouvez écouter de temps en temps sur Radio Campus, d'ailleurs, le morceau de Catherine. Je voulais enchaîner, moi, sur un morceau qui s'intitule « Where is my money ?» Donc là, c'est une dédicace au Parlement européen. Ouais, voilà, il est où l'argent, quoi. C'est le groupe Moto, qui est un groupe américain composé principalement d'une personne. Le nom s'appelle... Moto signifie Master of the Obvious, et le morceau, donc, c'est Where is my money ?

0: money.
1: Hop là.
0: Where's my money de Moto.
1: Oui, c'est vrai ça. Il est où? Il est où?
0: Il est où l'argent? Mais pas d'enrichissement vrai... personnel, hein. Jamais.
1: Non, mais en fait, c'est trop. Ils ont trop raison parce que. Mais je crois que c'est la même chose avec Fillon, quoi. Genre, tu voles 4 millions. Enfin, je sais pas combien c'était, Fillon.
0: Je sais plus. Là, on est à 2 millions et quelques,
1: ouais,
0: je crois.
1: Ouais, 2 millions 8,
0: c'est énorme.
1: Tracé. Il reste plein de suspicions. Et elle se prend quoi? On lui demande de donner genre 100 ou 200 000 balles, je crois.
0: Oui, en
1: franchement,
0: plus...
1: le ratio, ça a rien.
0: Ouais,
1: ça vaut
0: c'est
1: le coup.
0: Justice à plusieurs vitesses.
1: Franchement.
0: Terrible.
1: C'est bonne opération. Bravo, Marine.
0: Donc, oui, ça promet pour l'année prochaine, quoi. Mm. C'est un peu flippant quand même.
1: Non, mais il y a un an. Ah, tiens, d'ailleurs, parfait.
0: On parle
1: de
0: Marine Le Pen, bien sûr, comme vous imaginez. On est toujours sur Radio Campus.
1: Oui, pardon, mais ça devient obsédant.
0: Sur Risque c'est... Nul. Where's my money? Et ouais, on est bien. Et on a un dernier concert aussi.
1: Ah oui, tiens, oui, j'allais partir sur un autre morceau. Oui, finalement.
0: Finalement
1: parce qu'on pensait avoir fini pour la fin de saison. Et pas tout à fait, parce qu'avec Machefer, il y a un concert dimanche qui va être bien chill, bien psyché. Ça se passe au foyer du lieu-dit.
0: Est-ce qu'il était bien ce concert?
1: Quoi? Ah oui, c'est vrai qu'on parle. Ah non, mais c'est fini. Pardon, excusez-moi, on n'est pas deux aujourd'hui, on est après-demain. Donc, dans les choses à venir, finalement.
0: Et bah, donc,
1: oui,
0: tout pile une semaine. Hein,
1: oui, à partir de maintenant où vous êtes. Concert de Dom Sensitive. Groupe australien.
0: Ouais.
1: Encore. Donc, nous, on pensait vraiment être en vacances, quoi. Il y a trois semaines, on se disait, c'est fini.
0: Mais voilà, l'Australie nous rappelle à l'ordre.
1: Voilà, il y a pile poil trois
0: semaines. Une proposition
1: hein.
0: Un peu inopinée qui nous a bien fait kiffer quand même hein, et qu'on concrétise par un concert donc le 22 juillet.
1: À Roya, dis donc, au kiosque.
0: Tout à fait.
1: Au kiosque du parc thermal. Donc c'est une première pour nous, ça va être une première là-bas, ça va être une première en plein air.
0: Ouais.
1: Et là, j'en reviens, le cadre, il est vraiment cool. Hein. Puis il y a vraiment moyen de passer un bout d'après-midi, de se mettre bien.
0: Bah ouais.
1: Je sais pas, j'imagine qu'il fera encore bien chaud à ce moment-là. T'as la tyrtaine qui passe au milieu, t'as de l'herbe, t'as des arbres. Ça redevient un peu plus minéral et bétonné là où on joue, mais ça profite quand même.
0: De la
1: en
0: fraîcheur.
1: Fait, on est en haut de cette espèce de cuvette de verdure, finalement. Et puis ça finit, ça se termine sur le kiosque où ça jouera. Donc concert unique, nous aussi on fait un truc lazy.
0: Concert unique de ce projet australien donc, mené par Dom Trimboli.
1: Donc non, ça continue, Wire Heads.
0: Eh ben, c'est un album qui est sorti il n'y a pas si longtemps,
1: ouais,
0: il
1: voilà.
0: Y a peut-être 2-3 ans. Les Wire Heads, donc groupe australien. Ou des Dom Trimboli, donc dont il fait partie. Et là, c'est son projet solo. Mm. Bon, il a des musiciens aussi. Et puis là, il aura des musiciens pour la tournée aussi. Et ouais, du coup, ça se passe donc mercredi prochain.
1: Ouais. Ça démarra alors pile poil. Hein. Ça, on va pas rigoler avec ça. ça va commencer à 20h.
0: 20h concert, ouais.
1: Ouais, voilà.
0: Pas tard.
1: Nous, on sera là, on commencera à vous accueillir vers 19h. Vraiment, si vous avez du temps, en fin de journée, là, venez chiller en amont.
0: Ah ouais.
1: On peut faire
0: des,
1: de la rivière,
0: des concours de ceux qui laissent leurs pieds le plus longtemps dans l'eau,
1: ouais.
0: Par exemple.
1: C'est frais, hein. C'est toujours frais. Hein,
0: à la tyrtaine, ouais, ça... ouais.
1: On est allé tester quand même. Hein, avant
0: en termes d'îlots de fraîcheur, on est pas mal.
1: Ouais.
0: Mais il y en a pas beaucoup, donc faut y aller, quoi.
1: Voilà, et puis donc Dom Sensitive, là on est sur un truc qui balance, qui est sur, un peu sur plusieurs terrains, il y a un truc, il y a un côté vraiment pop, il y a un côté punk, il y a un côté où ça tire vraiment vers le spoken word aussi.
0: Ouais, rap un peu,
1: word,
0: ouais.
1: Pardon, bien
0: dédicace
1: rap.
0: Dédicace au rapporteur.
1: Ouais, c'est très mélangé, c'est assez, moi j'aime bien ça, la nonchalance, il y a
0: ouais.
1: Un truc bien tendu aussi en même temps, musicalement et tout, mais... Il y a une sorte de nonchalance qui se dégage, je pense qu'il nous fera beaucoup de bien là en début de soirée.
0: un morceau, donc un nouveau morceau, le single un peu
1: ouais,
0: du
1: nouvel
0: album
1: ouais, qui sortira quasiment pour le concert, je crois deux jours après le concert, peut-être probablement
0: ouais,
1: qu'ils l'auront
0: en distro,
1: j'espère.
0: Une release party peut-être la veille et donc c'est la deuxième date de la tournée
1: et le lendemain ils sont au Binic d'ailleurs.
0: Ouais, après ils vont à Binic et là donc ça sera Royal le mercredi prochain. Le morceau c'est Faint Like a Star, donc s'éteindre un peu comme une étoile.
1: Ça te fait penser à quelqu'un?
0: C'est un morceau qu'on pourrait dédicacer, mais en fait, on n'a pas du tout envie de dédicacer le morceau.
1: On a envie de le traiter d'étoile, non.
0: Non. Voilà, en tout cas, non, ça nous a fait penser à quelqu'un, mais dans notre thématique, mais on n'en dira pas
1: bien
0: plus.
1: Dire au revoir.
0: Morceau assez ouf, là, qui sort. Attention. Venez.
2: Oui.

0: Et voilà, c'était donc Faint Like a Star.
1: Un concert tout smooth qui nous attend.
0: Ouais, ça va être...
1: Smooth, mais pas cure, mais je pense que...
0: Il y a un truc,
1: vraiment,
0: c'est il chante, il est en train de se balancer, à quoi il chante au ras du sol.
1: Le petit concert, le dernier petit concert de l'été.
0: Voilà.
1: Pour nous, en tout cas.
0: Oui. Ouais, ça va être bien.
1: Ouais, ça va être super cool. Donc c'est à Roya, au parc thermal, au kiosque. Municipal, hein. Ça va
0: ouais.
1: être cool.
0: Ouais, ouais. Ah non, ça va être trop cool.
1: Voilà, on peut se mettre à la fraîche.
0: Ça sort chez Cruzimusi.
1: Cruzimusi, ouais.
0: Et label, il y a Romain.
1: Ouais, donc Romain.
0: Qui jouera.
1: Petite dédicace à lui.
0: Ouais.
1: Qui va nous,
0: merci. Hein.
1: Qui sera là pour. Qui jouera avec Dom Sensitive. Et puis qui a son label Cruzimusi, donc basé en Suisse.
0: Qui est quand même ultra.
1: D'ailleurs, j'ai vu qu'il y avait eu un super festival, le festival du Giblou, je crois.
0: Ouais.
1: Où il y a eu The Rebel qui était passé.
0: Oh, la
1: j'ai
0: chance.
1: Vu par
0: le fantasme.
1: La, ouais, la chance, c'est vrai. On est toujours dans Risque Nul. Petite thématique qui partait. Est-ce qu'on aurait un petit morceau à passer, une intuition, une envie? Thématique RN, donc toujours.
0: Ouais, bah allez, tiens, j'ai ce petit morceau qui s'appelle Petite Fasciste. Qui est un morceau qui parle de repli sur soi, un petit peu des idées comme ça qui s'installent, d'un personnage qui se met en retrait du monde, qui finit par tout détester, qui finit par détester tout le monde, qui vit par internet interposé. C'est un morceau de Kenzie B, c'est un projet solo qui vient de l'Ontario. Et qui balance entre électropunk et rock alternative. L'album s'appelle Demo, Demo, Demo. Il est sorti en novembre de l'année dernière. Et voilà, ça raconte une petite histoire encore.

0: Oups là, c'est fini. Et donc, c'était Kenzie B qui se glisse pour l'occasion de ce morceau dans une sale peau, quoi, en fait, qui en fait, c'est raconté à la première personne.
1: Première personne,
0: c'est une personne qui se replie complètement, qui est dans ses peurs de tout et de tout le monde, dans la détestation totale, qui est son propre dictateur et qui est dans un truc un peu en même temps pervers, un peu voyeur du monde extérieur, qui regarde comme ça sans être concerné.
1: Je vais rester dans la monie. Moi, je vais passer un morceau de Charlie Rich, un vieux de la vieille.
0: Ouais. Ah oui, on reste sur la question de
1: Easy Money.
0: Ouais.
1: Bien groovy, bien cool. Je pourrais vous en dire plus après le morceau sur ce Charlie Rich.

0: T'entends la pluie ?
1: On entend la pluie. On est toujours dans Risque Nul. Il pleut un petit peu.
0: Ouais.
1: On est dans le futur.
0: Et pas vous.
1: Il fait quand même encore chaud, hein. Mais
0: ouais.
1: On respire un petit peu plus. Là, c'était avec. On a bien respiré avec
0: oui.
1: Le morceau Easy Money de Charlie Rich, qui est un musicien américain de jazz et de country. Qui a fait pas mal de choses dans les années 50, 60, 70. Et là, c'est un morceau qui est sorti en 1965. On est toujours dans Risque Nul. On s'approche de la fin de l'émission.
0: Déjà, Ouais, oui, on a une mini dizaine de minutes là.
1: Voilà.
0: Devant nous. On continue à tirer notre fil.
1: Doré.
0: Ouais, un peu pénible.
1: Ouais.
0: Alors, on va partir sur quoi ? Allez, on va mettre le dernier morceau là, le morceau de Why Bother, qui s'appelle The Final Ride.
1: Le dernier tour ?
0: Ouais. Et ouais, il y a ce truc des 1 an là où on se dit ça va être rigolo, hein, ça va être agité, hein, l'année qui vient.
1: Ah, une année bien merdique qui nous attend.
0: Ouais. Et donc Why Bother,
1: perdez pas de vue cette élection quand même, et sachez bien analyser tout ça.
0: Ouais.
1: Avec la tête froide, parce que sinon on va vraiment aller droit dans le mur.
0: Je crois que la question elle restera vite répondue quand même. Donc Why Bother.
1: Édouard Philippe.
0: Voilà.
1: Sors de ce corps. Un risque nul un petit peu politique où on est sur une thématique RN.
0: Ouais.
1: Le RN qu'on n'aime pas pour le
0: gentiment,
1: coup.
0: Gentiment. Hein.
1: On est gentil, oui. On reste sur ce move. On n'oublie pas, mercredi prochain, petit concert. Venez nombreux, dernier concert de la saison à Roya. Groupe australien, on avait fait miniskirt au café de comptoir. S'il pouvait y avoir autant de monde, ça serait stylé.
0: Et il y a des prolongements, hein, cette première. Franchement, les Australiens, ils sont bien venus nous voir après. Quoi.
1: Ouais, carrément.
0: Donc, ouais, Bother, ils sont un peu constants.
1: Ils sont tous déjà.
0: Ils font un album, c'est justement ça. C'est à force de les passer ici, j'ai même pas pris la peine de prendre des notes. Et en fait, je sais plus du tout. Je me demande s'ils viennent pas de l'Ontario. Ah, si, oui. Non, de l'Iowa.
1: Iowa.
0: Donc, ils sont 4 membres. Il y a voix synthé, voix guitare, basse, batterie. Des personnes qui ont l'air assez mystérieuses finalement. Je crois qu'il n'y a pas trop, on ne sait pas trop qui ils sont. On passe des trucs d'eux assez régulièrement. Le dernier album a 1 an, un peu plus. Et là, c'est le single de leur album qui sort au mois d'août et qui s'appellera Beyond Step One. Clic.

0: Et voilà, c'était Why Bother, qui sont dans un drôle de truc quand même, sont une sorte de précipitation, mais ultra froide.
1: Ouais, y a un côté punk, mais ouais, froid un peu, et moins
0: Je sais pas,
1: enjoué, moins emmené, c'est cool, ouais. Avec le synthé bien présent.
0: Ouais.
1: Retour en Australie, avec un morceau qui collera à la thématique. On est avec un groupe qui s'appelle Edicure and Suppression Ring. C'est un des bons gros groupes des années 2010 de la vague de garage, de post-punk. Ils ont sorti un album Primary Colors, je crois, qui est devenu assez mythique. Et là, ils ont ressorti, la surprise générale après avoir sorti un single, ils ont sorti un album. Je crois que c'est sorti sur Antifade quand même.
0: Ouais.
1: C'est sorti, j'ai plus la date en tête, mais c'est récent, ça doit dater de un mois ou deux, quelque chose comme ça. Mais là, c'est un morceau qui s'appelle Hard to be Moved. Dur à bouger, quoi. Et bah ouais, elle est dure à bouger. La femme qui intéresse notre émission aujourd'hui, la candidate du RN à notre future élection présidentielle, Hard to be Moved, ouais, Edicure and Suppression Ring. On est sur un groupe australien et ça envoie quand même bien encore, ils sont encore en forme.

0: Voilà, c'était Eddie Current, Suppression Ring, groupe australien qui envoie bien. C'est des vieux maintenant, enfin c'est des vieux. Et il y a Mickey Young dedans, du coup, bon voilà, qui joue dans ton Total Control et qui masterise quand même pas mal de disques encore. Et ouais, bien cool, Hard to Be Moved. Donc c'est un nouvel album qui est sorti il y a un gros mois. Et c'est très cool. Et on a un petit concert qui vient mercredi prochain. D'un groupe australien aussi, Dome Sensitive. Ça se passe à Roya, venez dans le parc thermal, vous allez trouver avec le son. Ça jouera tôt à 20h. Et on va finir avec un dernier morceau sélectionné par Edouard pour finir cette émission.
1: Ouais, on va envoyer ça assez rapidement. Hein. Le morceau s'appelle Violent Peasant. De ce que je lisais, c'est une sorte de critique du modèle féodal, un peu. Il y a des résurgences un peu... de ces époques-là dans leur sonorité, enfin dans leur imaginaire en fait. Voilà, donc c'est un groupe de Philadelphie, je crois. Ouais, c'est ça. L'album, donc ça c'est à nouveau un single, hein, c'est un truc qui sort ce mois-ci. L'album s'appelle No Fun At All. C'était un peu le truc, justement, de ces annonces, toi, pesticides, fachos.
0: Flingues pour les flics.
1: Fachos qui courent dans les prés et
0: les flics municipaux
1: pour
0: aussi.
1: Tout le monde. Donc voilà, pas drôle du tout, pas de joie surtout. En fait, c'est pas funny, c'est fun, c'est pas de joie. Et voilà. Allez, ben on vous en souhaite quand même de la joie. On espère vous voir peut-être bientôt sur ce dernier concert. Et au pire, une autre fois.
0: Ben ouais.
1: Allez, bonne soirée, bel été, à bientôt.
0: Ciao.
1: Salut, bisous.

Bienvenue dans l'émission DNB Style tous les mercredis de 22h à 23h sur les ondes de Radio Campus 93.3 avec DJ Camineo au platine. Bon, et ben écoutez, ben ce sera la dernière émission de la saison, mais on se retrouvera au mois de septembre pour une session bien plus explosive. Là, ce soir, et ben on va se faire un petit mix Jungle Jump Up pour ceux qui ont suivi la semaine dernière. Aux couleurs du soleil et de la danse. Et ça va bouger du popotin ce soir. Pour la dernière. Il y a plein de petits artistes. On a du Agro, on a du Loto. On a aussi du Vital, du Sola, Furnace et Go Trippin, Lost City, Sampiro, Vital. Que des petites pépites. Et si vous voulez vraiment retrouver toute la playlist en détail, tous les artistes, et ben allez sur mon SoundCloud Camineo DNB en attendant le mois de septembre. Et là ben place au mix. Allez, c'est parti, on va faire bouger un peu les chaumières. Let's go.

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l'émission touche à sa fin. On va se dire un petit au revoir et se quitter avec quelques petits morceaux bien sympathiques, dont le dernier morceau que j'aime bien, c'est un artiste que j'ai découvert, Agro, avec Sludge Edge. Vous allez voir, franchement, c'est de la boulette. Et on se retrouvera mi-septembre pour une toute nouvelle émission. J'essaierai de vous faire des playlists assez dynamiques encore et encore, mais surtout avec des tracks assez récentes, car pour les dernières émissions j'essaie de vous passer un petit peu de tout. Il y avait un petit peu de 2025 et 2026, on est dans les clous, et voilà, ce sera sur les sorties en fait vraiment exclusifs. Surtout qu'en fait il y a beaucoup de morceaux qui sortent, il y a pas mal de labels anglais, croates, Budapest, il y en a tellement. Donc on se retrouve la saison prochaine. Passez de bonnes vacances, je vous souhaite une bonne soirée, pull up à tous les poteaux et à tous les auditeurs de Radio Campus 93.3, et n'oubliez pas que vous avez les podcasts et aussi le Camineo DNB sur SoundCloud où vous avez tous les mix, et il y aura prochainement deux petites tracks aussi que je vais reposter là, que j'ai fait masteriser, donc n'hésitez pas à y aller. À très bientôt.

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